Vous écoutez les ondes structurelles, votre rendez-vous, Synthwave. Je suis DJ FM Sir. Et on vient d'entendre Through the Fire de Droid Bishop. Avant ça, Future Noir de Droid Bishop. Et même avant ça, The Light par Droid Bishop. Et oui, chers écouteurs, en fait, on est en train de parcourir l'album Music de Droid Bishop, paru en 2020. Souvent, on a la tendance de couper les albums, d'écouter juste une pièce, peut-être deux, qui sont un peu plus populaires ou qui vont danser. Mais, chers écouteurs, tous ces albums, en fait, ou je veux dire beaucoup d'entre eux, ont été composés et écrits comme un entier, comme une peinture qui va d'une chanson à l'autre. Et donc, moi, votre DJ, je vais m'utiliser de cette occasion de vous faire écouter tout l'album Music. Avant de continuer avec ce parcours, je vous invite à me joindre dans une méditation sur le mont du Saint-Isaac le Syrien, cette fois issu de son 23e discours sur la vie ascétique. Celui qui fuit la vaine gloire avec connaissance éprouve déjà dans son âme la sensation du siècle à venir. Celui qui dit qu'il a abandonné le monde et qui se bat avec les hommes parce qu'il a besoin de quelque chose pour que rien ne manque à son repos, celui-là est complètement aveugle, car il a volontairement renoncé à tout son corps, mais il lutte et se bat pour un seul membre. Celui qui fuit le repos de la vie présente le fait parce que son intellect est en quête du siècle à venir. Celui qui est attaché aux choses qu'il possède est esclave des passions, mais ne croit pas que la cupidité consiste seulement dans le fait de posséder de l'or et de l'argent. Elle se trouve en n'importe quelle chose à laquelle ta volonté est attachée. Ne loue pas celui qui traite durement son corps, mais qui laisse toute liberté à ses sens, je veux dire à ses oreilles, à sa bouche, toujours ouverte, sans retenue, et à ses yeux qui errent de tous côtés. Si tu t'es donné comme règle de pratiquer la miséricorde, prends l'habitude de ne pas t'en tenir à la rigueur du droit en d'autres circonstances, car ce que tu rassembles d'une main, tu le dissiperai de l'autre. Dans le second cas, c'est de sens du devoir que tu as besoin, mais dans l'autre, c'est d'un cœur dilaté. Sache que pardonner leur faute à ceux qui t'ont offensé surpasse la pratique de la justice. Alors tu verras la sérénité briller de tous côtés dans ton intellect. Quand, dans ta façon d'agir, tu te seras élevé au-dessus de la justice, en tous tes actes, tu jouiras d'une liberté dont rien ne pourra te séparer.

Ah, quelle belle chanson on vient d'entendre. Ça, c'était Dreamlander de Droid Bishop, précédé par Electric City, Don't It Right, Only a Memory et The Outliers. Tout par Droid Bishop. Parce qu'on est en train, chers écouteurs, de parcourir l'album Music, bien sûr, de Droid Bishop. Maintenant, chers écouteurs, on va retourner dans le passé. Avec un extrait du journal L'Évangeline datant. Ah, voyons ici si je ne me trompe pas. Ah. Eh oui. Jeudi, le 10 décembre 1981. À cette époque, je vous rappelle, chers écouteurs, L'Évangeline était le seul quotidien français des maritimes à coûter 35 centimes. Brunswick Downs, accusations. Moncton, Nouveau-Brunswick. Quatre hommes seront accusés devant le tribunal aujourd'hui d'incendie criminel et de complot pour avoir commis un incendie volontaire qui a détruit la grande estrade et les installations pour les paris du champ de course Brunswick Downs à Dieppe le 30 août. Le chef de la sûreté de Dieppe, Patrick W. O'Quinn, a précisé hier que quatre hommes de la région de Moncton étaient détenus en attendant leur comparution. Personne n'a été blessé et les quelques 105 chevaux qui se trouvaient dans les écuries près de là ont été saufs. Trois jours auparavant, le 27 juillet, une autre incendie y avait causé 2 000 $ de dommages et la police soupçonne encore là un incendie criminel. Dans les deux cas, on a découvert près de la grande estrade, des conteneurs d'essence et qui étaient vides. Il faudrait 1,3 million de dollars pour tout reconstruire.

Vous écoutez Les Ondes Structurales, votre rendez-vous Synthwave. Je suis DJ Ephrem Sir. Vous écoutez le Jeune Acadien en diffusion à Halifax, Miramichi, Fredericton, la ville portuaire, bien sûr, sur l'Internet, n'importe où dans cet univers. Et on vient de Red Bishop dans son entièreté, comment bien il a été conçu. Et avant de vous laisser avec The Cosmic Infinite, c'est la dernière pièce de cet album, je vais vous lire, chers écouteurs, quelques vers. Ne perds pas ton fiancé pour en gagner un faux. Car si tu voulais te consoler avec ces mots, j'ai beau avoir perdu, j'ai cependant trouvé. Le nouveau ne peut s'attacher à toi, parce que son amour est faux et menteur et s'installe partout. Et alors de violents remords se feront jour en toi, si tu es abandonné des deux côtés. De tous ceux qui ont lutté et gardé leur virginité, que monte la louange vers toi, mon Seigneur, et vers ton Christ. Tu as été abandonné par le vrai fiancé, parce que tu l'as abandonné, et le séducteur t'a répudié et égaré à l'angle des carrefours. Et maintenant, où regarderas-tu encore? Ô colombe, qui a détruit ton nid, et par amour t'es enfui vers le serpent? Puisses-tu ne pas trouver, toi aussi, ce que Ève trouva, pour ne pas y trouver de remords, pour ne pas y trouver de remords. De tous ceux qui ont lutté et gardé leur virginité, que monte la louange vers toi, mon Seigneur, et vers ton Christ.

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Yo, ça va, man? Yeah, désolé pour le non-retour, man. Je suis dans l'esti de rush de l'album en ce moment, dans le mix, puis j'ai vraiment beaucoup de pince à la planche, puis ça file comme la fin de quelque chose, man. La fin puis le début de quelque chose en ce moment, puis c'est vraiment un esti bon feeling. Anyway, je pense qu'on est pas mal dû pour un café à un moment donné, là. Fait que dis-moi quand t'es dispo, puis on fait ça. Salut, bro, bon 24.

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0: faire live and direct de CKRL 25.15. Je sais pas, anyway. On écoute ça, bah c'est quoi, c'est pas about ça, c'est about moi, alright? 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
2: Et on se réveille du côté d'Halifax. J'espère que vous allez bien. C'est mardi aujourd'hui, on est le 7 juillet. Et moi, c'est Mélodie. Je vous accompagne chaque jour jusqu'à 9h. Et dites-vous quand même qu'aujourd'hui, c'est la journée internationale du chocolat. Et vous savez, vous connaissez mon amour pour le chocolat. Donc évidemment, on va tous manger une petite tablette de chocolat ou deux. Hein. On ne va pas se priver aujourd'hui. D'ailleurs, dites-vous que le chocolat, ça provient d'un fruit à la base. Mais c'est vrai que quand tu regardes le fruit, que tu regardes le résultat, c'est deux choses totalement différentes. Hein. Tu vois, parfois, vaut mieux pas regarder comment les choses sont faites. Parce que c'est totalement comme à l'opposé de ce qu'on pourrait imaginer, tu vois. Mais bon, dans tous les cas, la mélodie du bonheur démarre avec les infos et la météo comme chaque matin.
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6: Voici maintenant vos informations au microphone Yvon Duguay. Trois personnes de la Nouvelle-Écosse ont reçu hier le prix d'excellence du lieutenant-gouverneur pour l'Acadie et la francophonie 2026. Le prix, qui comprend trois catégories, est décerné à des personnes dont les contributions sociales, économiques ou culturelles ont eu un effet important en Nouvelle-Écosse, en particulier dans les collectivités acadiennes et francophones. Réal Boudreau de Pubnico West a reçu le prix pour les francophones. Kate Ashley de Kentville a mérité le prix pour les francophiles, soit une personne qui n'est pas francophone, mais qui soutient et fait la promotion de la langue et de la culture française. Tandis que Kyle Delory de Larry's River a remporté le prix pour les jeunes personnes de moins de 25 ans. Une femme de 77 ans, un homme de 56 ans et une femme de 23 ans, tous de l'île du Prince-Édouard, ont trouvé la mort dans une collision entre une ambulance et un camion de transport survenue hier matin à Melrose, au Nouveau-Brunswick, à une dizaine de kilomètres du pont de la Confédération. La dame de 77 ans était transportée en ambulance vers un hôpital du Nouveau-Brunswick, alors que les deux autres victimes sont le conducteur et la passagère de l'ambulance. Les trois victimes ont succombé à leurs blessures sur les lieux de la collision. Le conducteur du camion de transport, grièvement blessé, a été transporté à l'hôpital, mais sa vie ne serait pas en danger. Les deux véhicules feront l'objet d'un contrôle technique. Une jeune dame de Dartmouth, en Nouvelle-Écosse, est du nombre des cinq lauréats des bourses jeunes engagées, de 2 000 $ chacune, offerte par la Fédération de la jeunesse canadienne-française, en partenariat avec l'Association des collèges et universités de la francophonie canadienne. Sarah Nemer-Gonzalez est inscrite à l'Université Sainte-Anne. Les bourses jeunes engagées sont remises à des jeunes d'expression française en situation minoritaire, âgés de 25 ans ou moins, qui ont su démontrer un engagement inspirant à travers des actions concrètes dans leurs écoles et communautés. 7 organisations de la Nouvelle-Écosse ont reçu en tout près de 890 000 $ au titre de 2 programmes de financement provinciaux destinés à aider les collectivités et les secteurs à renforcer leur compétitivité grâce à l'innovation et à la collaboration. Les bénéficiaires du Fonds de développement économique communautaire sont le village de St. Peter's, dans le comté de Richmond, le réseau d'entreprises région de l'Ouest à Yarmouth, le réseau d'entreprises région de Truro et de Colchester, la ville de Westville dans le comté de Pictou, le réseau d'entreprises région de la Vallée à Kentville et la société du réseau Econo-Musée. Par ailleurs, l'Association des corporations au bénéfice du développement communautaire de la Nouvelle-Écosse a reçu une subvention à l'innovation de 244 000 $ pour Spark Nova Scotia, un concours qui s'adresse aux entrepreneurs ruraux à la tête de jeunes entreprises en phase de démarrage. La Banque du Canada a reçu l'ordre de cesser de recourir au service d'employés de la police irlandaise, la Garda, sous contrat pendant la grève de ses agents de sécurité. Dans une décision rendue hier, la Commission des relations de travail du Canada a déclaré que la Banque du Canada avait contrevenu au Code canadien du travail en ayant recours à des entrepreneurs et au service de membres du syndicat pendant la grève. Les agents de sécurité de la Banque du Canada se sont mis en grève en juin pour réclamer de meilleurs salaires, des avantages sociaux et des horaires stables suite à l'échec des négociations entre la banque et le syndicat en vue de la conclusion d'une nouvelle convention collective. L'Alliance de la fonction publique du Canada a indiqué à l'époque que 63 agents de sécurité des bureaux d'Ottawa et de Montréal de la Banque du Canada étaient en grève et que les employés de Montréal étaient également en lock-out. Les nouvelles du sport dans quelques instants. À la Coupe du monde de soccer, l'Argentine a vaincu l'Égypte 3-2 en huitième de finale, alors que la Suisse a battu la Colombie 4-3 en tir de barrage après un match nul de 0-0. Cela complète le portrait des quarts de finale de la Coupe du monde. La France affrontera le Maroc, l'Espagne sera opposée à la Belgique, la Norvège affrontera l'Angleterre, tandis que l'Argentine se frottera à la Suisse. Parmi les matchs à l'affiche au baseball majeur, hier, victoire des Blue Jays de Toronto 9-3 sur les Giants de San Francisco. De ces quand même.
2: La météo du côté d'Halifax pour la journée d'aujourd'hui. On a également une belle journée avec du soleil. Alternance de soleil et de nuages dans l'après-midi. Les nappes de brouillard se dissiperont dans la matinée avec du vent à 20 km/h dans l'après-midi. Maximum 28 degrés, sauf 20 dans certains secteurs le long de la côte également.
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2: Et oui, c'est moi évidemment, j'espère que vous allez bien. Il est maintenant 7h06 et c'est une nouvelle journée qui démarre. Nous sommes bien mercredi, c'est bien la mi-temps de la semaine. Et même si la nuit fut un petit peu courte, on aura l'occasion de revenir sur tout ce qui s'est passé hier, parce que hier on était en émission spéciale. Hier on a un petit peu voyagé, pas très loin, mais on a quand même... Non, on a voyagé dans le temps. Quand même, on est revenu dans les années 1800, hein. Toi comme moi, on n'a pas vécu dans les années 1800. Donc, il faut que je revienne en 2026 et je peux vous dire, le voyage est long quand même. Hier, on était à King's Landing. De midi à 15h, on était en émission spéciale. Donc, vous avez sûrement suivi tout ça, appris des choses aussi. Ça vous a peut-être donné envie d'y aller un jour. Sachez que c'est ouvert quand même tout l'été et c'est ouvert aussi à l'automne et ça ferme durant l'hiver. Donc, vous avez encore plusieurs opportunités d'y aller et de rencontrer donc tous les personnages d'antan, si tu veux. Même tester des activités de l'époque. Et on a pu aussi expérimenter en tout cas une salle de classe dans les années 1800. Je peux vous dire que c'était très strict. Voilà. J'aurais pas été, je pense, une très bonne élève à l'époque. Et je pense que j'aurais été souvent punie, en fait. Mais ça, on vous raconterai un peu plus tard. Parce qu'on commence en musique avec Céleste Lévy. Et je vous souhaite de passer un bon matin. Et puis bon café aussi, c'est important.

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3: Il est maintenant 7h15 sur l'antenne de vos radios à Fredericton, Saint-Jean, Miramichi et Halifax. On se retrouve évidemment chaque jour de 7h à 9h. Et c'est la mi-temps de la semaine aujourd'hui, c'est mercredi et on a encore une belle météo qui s'annonce. Enfin, belle météo, pas partout quand même, mais profitez-en parce que au fur et à mesure là... la pluie va revenir. Remarque, il a fait assez chaud et peut-être que c'est bien que la pluie revienne un petit peu pour les récoltes, notamment. Hein. On pense à ceux qui font pousser, je ne sais pas, des petites choses. Hein. Faut pas trop que les plantes s'assèchent. C'est le moment de faire le défi du jour chaque matin sur Instagram. 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C'est Média-du-bas, c'est ma radio. On vous poste des photos, des vidéos, des stories et chaque matin, le défi. Aujourd'hui, c'est notamment la journée du jeu vidéo et je me suis dit, partagez-nous justement votre jeu vidéo préféré. Et je sais que pour les fans de jeux vidéo, parfois vous avez plusieurs jeux que vous aimez bien. Mais là, il faut en choisir un, ok ? Pas 36. Donc, quel est votre jeu vidéo préféré? Vous savez, le jeu numéro 1, quoi. Même le jeu où vous êtes le plus fort, peut-être. Remarque, parfois, votre jeu vidéo préféré n'est pas forcément celui où vous êtes le plus fort. Ça veut dire que on peut perdre et toujours apprécier le jeu. Tu vois? Donc, votre jeu vidéo préféré, c'est quoi? Est-ce que c'est un jeu à faire surtout en groupe? Parce que plus on est de fous, plus on rit. Ou c'est un jeu où vraiment t'es tout seul ou toute seule, parce que les jeux vidéo, hein, c'est pas que pour les mecs. Désolé messieurs, mais nous on est là aussi. Donc rendez-vous sur Insta, c'est Média-du-bas, c'est ma radio. 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Et puis on continue aussi en musique avec Véronique Bilodeau maintenant.
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2: Il est maintenant 7h25 et j'espère que tout va bien pour vous. Et je me suis dit que j'allais un peu vous raconter la journée d'hier, des choses qu'on a pu tester, qu'on a pu faire, qu'on a pu voir à King's Landing. Alors vous allez évidemment voir tout ça en images dans quelques jours / quelques semaines, le temps évidemment de voir toutes les images et de faire le montage. Et je peux vous dire quand même que le montage, c'est pas forcément la partie la plus fun, en tout cas selon moi. Parce que oui, il y a une époque où je faisais du montage. Parce qu'à l'école, j'ai fait une option cinéma. Et en option cinéma, tu filmes, mais tu montes aussi parce qu'à la fin de l'année, on devait faire un court-métrage. Donc bah franchement, le montage, tu te prends la tête. Selon moi, le montage, c'est ce qui prend le plus de temps. Mais bon, après, ça c'est mon avis personnel. Donc vous allez découvrir ça. On a filmé, on vous postera des vlogs. Mais hier notamment, on a découvert comment se passait un cours dans une école donc des années 1800 et quelques. Et c'est strict, ok ? Donc on rentre dans cette salle de classe, on s'assoit, la professeure nous dit les filles d'à côté et les garçons de l'autre. Et évidemment, bah oui, nous sommes séparés quand même, c'était les années 1800. Après, je me doute bien, peut-être qu'à l'époque même, c'était des classes séparées, peut-être. Peut-être que dans une classe, t'avais les filles et dans une autre classe, les garçons. Sauf que là, bah, il y avait une seule classe. Donc, chacun avait son petit côté. Et puis, on s'est mis à sortir les ardoises. Et là, la professeure, elle est venue vers nous et elle nous a dit « Mais qui vous a dit de sortir les ardoises, en fait ?» Donc, coup de pression pour commencer, on a rangé les ardoises. Parce qu'en fait, il y a une autre femme qui était peut-être aussi professeure ou peut-être juste assistante de la professeure qui nous donnait des craies pour écrire sur les ardoises. Donc, c'est pour ça qu'on a sorti les ardoises. Bon, après, ça a été un peu plus chill, un peu plus calme. Hein. Mais pour le cours hier... Donc c'était un petit cours rapide où chacun, on avait des petits exercices de maths, donc addition et multiplication. Et on avait aussi des mots écrits au tableau qu'on devait comme prononcer et épeler. On avait ça et puis oui, je pense que ça s'est arrêté là. Ensuite on est sorti et les filles sortent en premier. Donc les filles en sortent avant les garçons. Et on doit comme, vous savez, pour dire au revoir à la professeure là, on doit comme tirer la révérence, c'est ça qu'on dit je pense. Et pareil pour les garçons, ils doivent, voilà, comme... C'est très années 1800, mais voilà, c'est très chevaleresque, très maniéré. C'est sûr qu'on fait plus ça aujourd'hui. Remarque, il y a peut-être un truc, moi... Tu vois, par exemple, peut-être que vous faites ça aussi, mais quand un adulte, que ça soit un autre professeur, que ça soit le directeur de l'école, peu importe, quand c'était un adulte qui rentrait dans la salle de classe, on devait se lever. Est-ce que vous faites toujours ça, vous ? Parce que moi, en 2015, on faisait ça, hein, je vous le dis. On se levait. Non, mais... Les gens diront oui, c'est une marque de respect. Je veux dire, même quand je suis assise, hein, je peux être respectueuse. Hein. C'est pas un problème d'être debout ou assis. Même quand t'es debout, tu peux être irrespectueux. Donc, bref, revenons à King's Landing. Oui, on a testé l'école. On a pu aussi tester. Alors, moi, j'ai testé pour la première fois la rhubarbe. J'avais jamais goûté ça. Donc, nous sommes allés. Les cueillir, les laver, les découper et on a pu goûter ça donc nature entre guillemets et ensuite avec du sucre. Et au début je me suis dit tiens j'aime bien les deux versions que ça soit nature ou avec du sucre, j'aime bien les deux. En fait je pense que je préfère avec le sucre, le goût est meilleur. Et ah oui on a aussi vu un bébé veau. Un bébé qui est né il y a 5 jours. Enfin, 6 jours maintenant. Je pense qu'ils n'ont pas encore donné de nom à ce bébé veau, mais Il en aura un bientôt. Il y avait quoi d'autre? Beaucoup d'animaux, évidemment. On a vu des cochons. Il y avait... Alors, je ne les ai pas vus, mais je pense qu'il y avait des coqs ou des poules aussi. Mais ça, je ne les ai pas vus. Beaucoup de chevaux. Il y avait aussi un jeune cheval qui faisait plus ou moins ma taille, d'ailleurs. Hein. Ah oui, et puis hier, la soirée s'est terminée. Donc, pour une partie de l'équipe, en tout cas, au studio de Fredericton, où certains ont mangé des crêpes. Crêpes que Vincent a fait. Et il s'est levé hier à 4h30 du matin pour faire les crêpes. Donc, il fallait qu'on les mange. Et évidemment, pour ceux qui connaissent Vincent, il ne se déplace jamais sans son stock de fromage. Donc, ils ont aussi pu manger du fromage. Vous savez que j'aime pas ça. Donc, je me suis contentée des crêpes et c'était très bien. Voilà pour la journée d'hier. Vous verrez évidemment plus d'images dans les prochains jours/semaines. Vous allez peut-être rire. Et puis surtout, je vous conseille évidemment d'aller directement à King's Landing, histoire de découvrir par vous-même. Et puis un peu de vous déconnecter aussi, c'est pas plus mal pour juste vivre le moment. Je veux dire, vivre le moment présent, mais en retournant dans les années 1800. Parce que oui, à l'époque, hein, il n'y avait pas... Il n'y avait pas d'Internet, hein. Il n'y avait pas de téléphone. On n'appelait pas à l'époque. Hein. On envoyait des pigeons voyageurs. C'est vrai qu'on a découvert aussi... Hier, on est passé dans une imprimerie. C'est ça qu'on dit, oui. Et on a pu faire des marque-pages. C'est trop cool. J'ai un petit marque-page. D'ailleurs, je ne sais même plus où je l'ai mis. Ah, c'est fou, ça. Un marque-page avec écrit King's Landing dessus. Et je ne me souviens pas où je l'ai mis. En plus, j'ai failli l'oublier sur place. Alors, c'est bien d'avoir des marque-pages quand on lit pas beaucoup. Mais bon, moi, j'adore les marque-pages. Donc, si vous en avez des personnalisés, je veux bien. Je peux les collectionner, il n'y a pas de souci. Il y en a qui collectionnent les timbres. Moi, c'est les marque-pages. Donnez-les-moi. On poursuit en musique avec Stéphanie Boulet maintenant. Et puis, vous écoutez la mélodie du bonheur. Et oui, jusqu'à 9h.

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2: Et il est bientôt 7h40, l'occasion de vous dire un petit peu ce qui va se passer pour la prochaine heure et pour les prochaines minutes. Évidemment, on aura une découverte musicale aujourd'hui. On ne l'a pas faite hier, donc on l'a fait aujourd'hui. On a aussi un fait, le fait du jour. On parlera de parc, notamment, d'un petit parc. On parlera de sport aussi avec les Jeux Olympiques d'hiver 2030. On connaît là depuis cette semaine les épreuves qui vont faire leur entrée et notamment une épreuve qui va faire sa sortie des Jeux. Donc l'occasion de parler de cela. Et puis, oui, c'est déjà bien. Il y a sûrement d'autres choses que j'oublie actuellement. Mais on parlera évidemment de jeux vidéo parce que c'est la journée du jeu vidéo aujourd'hui. Et d'ailleurs, n'hésitez pas à nous dire, vous, quel est votre jeu vidéo préféré en nous disant ça sur Instagram. 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Dans quelques minutes, pour la musique, vous allez retrouver Beaumont. Et on aura aussi plein d'autres choses, alors restez avec moi.
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3: Il est maintenant 7h46 et c'est le moment parfait pour parler un peu de sport, surtout si vous venez peut-être de vous réveiller, de vous lever. Voilà, je me dis, le sport, ça motive bien dès le matin, non? Et notamment les Jeux Olympiques d'hiver qui vont avoir lieu donc en 2030. Ça sera dans les Alpes françaises. Qui dit Jeux Olympiques d'hiver dit neige, n'est-ce pas? Mais ça veut dire aussi, comme chaque année, tu as des sports qui peuvent faire leur entrée. Enfin, quand je dis chaque année, c'est tous les 4 ans, mais vous avez compris. Il y a des sports qui peuvent faire leur entrée et malheureusement des sports qui peuvent aussi faire leur sortie, voilà. Hein ? Ça se croise. T'as aussi parfois des sports comme qui sont invités ou des sports de test. Il y avait eu notamment il y a quelques années le karaté aux Jeux Olympiques d'été. Je pense que c'était à Paris, non, le karaté ? Non, c'était même pas le karaté, c'était un autre sport. Mais en tout cas, il y avait un sport qui était là juste pour une saison, enfin pour une année. Ce qui était un petit peu dommage d'ailleurs, mais bon, faut faire des choix. Et là, pour l'année 2030, donc Jeux d'hiver dans les Alpes françaises, ça sera la première édition des Jeux Olympiques d'hiver qui auront une parité femmes-hommes. Ça veut dire que pour les épreuves, parce que tu as des épreuves qui sont parfois 100% féminines ou 100% masculines. Et les épreuves comme ça, ils ont essayé de les éviter et de faire au maximum place au sport et aux épreuves, soit mixtes ou soit qui ont des épreuves femmes et hommes. Donc, il y aura au total environ 3046 athlètes, dont 1525 femmes et 1521 hommes. Donc, il y a un peu plus de femmes que d'hommes, mais globalement, il y a quand même une belle parité. Donc ça, c'est pour les chiffres. On aura également donc 126 épreuves. Quand on dit 126 épreuves, c'est tout sport confondu. Parce que dans un sport, tu peux avoir plusieurs épreuves. Donc 126 épreuves, 56 épreuves pour les femmes, 55 pour les hommes et 15 épreuves seront mixtes. En termes de changement, on a aussi donc le freeride. Le freeride, c'est le ski et le snowboard. Et le synchro 9, c'est du patinage artistique synchronisé. Je ne sais pas si tu te rends compte de ça. Donc le freeride et le synchro 9 font leur entrée sur la scène olympique. Et je me souviens que je vous avais parlé du patinage artistique synchronisé il y a plusieurs mois de ça, en vous disant justement, c'est dommage qu'on ne voit pas ça à la télé, c'est dommage que c'est pas un sport olympique. Et on verra ça sur nos télés en 2030. Alors, globalement, c'est quoi le patinage artistique synchronisé? C'est du patinage artistique, évidemment, mais ils sont plusieurs sur la glace. Après, parfois des épreuves où ils vont être 4-5, t'as des épreuves où ils vont être en groupe de 10 parfois, donc ça dépend. Mais le but, c'est d'être synchronisé, un peu comme la natation synchronisée là, ou le plongeon synchronisé, c'est pareil, mais sur la glace. Imaginez! Waouh! J'ai hâte de voir ça. Il faudra attendre un petit peu. Mais comme quoi, mes désirs quand même vont devenir réalité, je ne sais pas si vous vous rendez compte. On a aussi une épreuve qui, là, par contre, va totalement s'arrêter, en tout cas pour 2030. C'est le combiné nordique qui disparaît. Et pour la bonne raison, déjà, que le combiné nordique est une épreuve 100% masculine, parce que le CIO n'a pas souhaité intégrer de femmes. Il y a des femmes qui font du combiné nordique. Mais le CIO a dit non, on va laisser les hommes le faire. Et puis bon, de toute façon, il y a beaucoup trop d'épreuves, alors on va pas accueillir les femmes, non. Donc voilà, les femmes ont été radiées des derniers JO d'hiver là de Milan. Bon voilà, on va pas parler plus de ça, mais en 2030 donc pas de combiné nordique. Il fallait faire de la place pour la comment dire le patinage artistique synchronisé. Donc ça, c'est les quelques changements qui vont avoir lieu pour 2030. Et vous savez déjà où je serai en 2030, n'est-ce pas ? Devant ma télé. Pour ce qui est de la suite maintenant de l'émission, on se retrouve en musique avec la grosse équipe, la reine du parc Pisto. Pas Pisto, non.

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3: Il est bientôt 8h, on va bientôt démarrer une nouvelle heure, ensemble évidemment. Et j'étais un peu curieuse, je me suis dit c'est quoi le mot du jour aujourd'hui? Parce que vous savez, vous avez un jeu sur internet qui s'appelle le mot, ou qui s'appelle Wordle en anglais. Donc là j'étais en train de faire la version en français, mais parfois c'est vrai qu'en en cours d'anglais, on a déjà fait ce jeu-là en anglais. Je ne suis pas forcément très bonne à ce jeu, donc j'étais en train de chercher là le mot du jour en français, j'ai pas encore trouvé. Mais si je le trouve, évidemment, je vais pas vous le dire parce que bah, j'ai envie que vous faites le jeu aussi. Donc c'est une bonne façon, je pense, de travailler un peu son cerveau et peut-être d'apprendre aussi de nouveaux mots. Donc je vais faire ça là pendant les quelques minutes qui nous restent avant la nouvelle heure et puis j'espère vous retrouver avec le résultat, évidemment. En attendant, on profite quand même un peu de la musique avant 9h avec Tommy Young, tiens.

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6: Voici maintenant vos informations au microphone, Yvon Duguay. Trois personnes de la Nouvelle-Écosse ont reçu hier le prix d'excellence du lieutenant-gouverneur pour l'Acadie et la francophonie 2026. Le prix, qui comprend trois catégories, est décerné à des personnes dont les contributions sociales, économiques ou culturelles ont eu un effet important en Nouvelle-Écosse, en particulier dans les collectivités acadiennes et francophones. Réal Boudreau de Pubnico West a reçu le prix pour les francophones. Kate Ashley de Kentville a mérité le prix pour les francophiles, soit une personne qui n'est pas francophone, mais qui soutient et fait la promotion de la langue et de la culture française. Tandis que Kyle Delory de Larry's River a remporté le prix pour les jeunes personnes de moins de 25 ans. Une femme de 77 ans, un homme de 56 ans et une femme de 23 ans, tous de l'Île-du-Prince-Édouard, ont trouvé la mort dans une collision entre une ambulance et un camion de transport survenue hier matin à Melrose, au Nouveau-Brunswick, à une dizaine de kilomètres du pont de la Confédération. La dame de 77 ans était transportée en ambulance vers un hôpital du Nouveau-Brunswick, alors que les deux autres victimes sont le conducteur et la passagère de l'ambulance. Les trois victimes ont succombé à leurs blessures sur les lieux de la collision. Le conducteur du camion de transport, grièvement blessé, a été transporté à l'hôpital, mais sa vie ne serait pas en danger. Les deux véhicules feront l'objet d'un contrôle technique. Une jeune dame de Dartmouth en Nouvelle-Écosse est du nombre des 5 lauréats des bourses jeunes engagées de 2000 $ chacune, offertes par la Fédération de la jeunesse canadienne-française en partenariat avec l'Association des collèges et universités de la francophonie canadienne. Sarah Nemer-Gonzalez est inscrite à l'Université Sainte-Anne. Les bourses jeunes engagées sont remises à des jeunes d'expression française en situation minoritaire, âgés de 25 ans ou moins, qui ont su démontrer un engagement inspirant à travers des actions concrètes dans leurs écoles et communautés. 7 organisations de la Nouvelle-Écosse ont reçu en tout près de 890 000 $ au titre de 2 programmes de financement provinciaux destinés à aider les collectivités et les secteurs à renforcer leur compétitivité grâce à l'innovation et à la collaboration. Les bénéficiaires du Fonds de développement économique communautaire sont le village de St. Peter's, dans le comté de Richmond, le réseau d'entreprises région de l'Ouest à Yarmouth, le réseau d'entreprises région de Truro et de Colchester, la ville de Westville dans le comté de Pictou, le réseau d'entreprises région de la Vallée à Kentville et la société du réseau Econo-Musée. Par ailleurs, l'Association des corporations au bénéfice du développement communautaire de la Nouvelle-Écosse a reçu une subvention à l'innovation de 244 000 $ pour Spark Nova Scotia, un concours qui s'adresse aux entrepreneurs ruraux à la tête de jeunes entreprises en phase de démarrage. La Banque du Canada a reçu l'ordre de cesser de recourir au service d'employés de la police irlandaise, la Garda, sous contrat pendant la grève de ses agents de sécurité. Dans une décision rendue hier, la Commission des relations de travail du Canada a déclaré que la Banque du Canada avait contrevenu au Code canadien du travail en ayant recours à des entrepreneurs et aux services de membres du syndicat pendant la grève. Les agents de sécurité de la Banque du Canada se sont mis en grève en juin pour réclamer de meilleurs salaires, des avantages sociaux et des horaires stables suite à l'échec des négociations entre la banque et le syndicat en vue de la conclusion d'une nouvelle convention collective. L'Alliance de la fonction publique du Canada a indiqué à l'époque que 63 agents de sécurité des bureaux d'Ottawa et de Montréal de la Banque du Canada étaient en grève et que les employés de Montréal étaient également en lock-out. Les nouvelles du sport dans quelques instants. À la Coupe du monde de soccer, l'Argentine a vaincu l'Égypte 3-2 en huitième de finale, alors que la Suisse a battu la Colombie 4-3 en tir de barrage après un match nul de 0-0. Cela complète le portrait des quarts de finale de la Coupe du monde. La France affrontera le Maroc, l'Espagne sera opposée à la Belgique, la Norvège affrontera l'Angleterre, tandis que l'Argentine se frottera à la Suisse. Parmi les matchs à l'affiche au baseball majeur, hier, victoire des Blue Jays de Toronto 9-3 sur les Giants de San Francisco. De ces cas.
3: La météo du côté d'Halifax pour la journée d'aujourd'hui. C'est la mi-temps de la semaine. Le temps est généralement nuageux avec des averses qui devraient débuter dans la matinée. Les nappes de brouillard se retireront vers la côte également dans la matinée. Comptez un maximum à 23 degrés, sauf 18 dans certains secteurs le long de la côte, avec un ressenti allant jusqu'à 20 degrés.
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3: Et on démarre une nouvelle heure, il est 8h06 maintenant. Bienvenue à vous sur l'antenne de votre radio du côté de Fredericton, Saint-Jean, Miramichi et Halifax. C'est toujours Mélodie au micro et vous écoutez la mélodie du bonheur, évidemment. C'est la mi-temps de la semaine, alors on va pas se prendre la tête. Vous savez, je vous en ai parlé il y a quelques minutes, j'étais sur le site qui s'appelle Wordle, la version en tout cas française. J'essayais de savoir, donc de trouver en tout cas le mot du jour, parce que Wordle, c'est un jeu qui se fait en ligne et vous avez une version en français, vous avez aussi une version en anglais. Peut-être que vous avez d'autres versions aussi, peut-être en allemand, en italien, en espagnol, j'ai pas tout testé non plus, mais le but c'est que tu as plusieurs essais, 6 essais. Et tu dois donc trouver le mot. Et à chaque fois que tu testes un mot, tu as des lettres qui sont soit grises. Donc grise, ça veut dire que le mot du jour ne contient pas ces lettres-là. Le jaune-orange, c'est pour dire que le mot contient cette lettre, mais que c'est mal placé. Et si une lettre devient donc vert, ça veut dire que vous avez la bonne lettre et le bon emplacement. Donc vous avez 6 essais au total et voilà, à la fin, vous pouvez, en tout cas, on espère qu'au bout de la 6e tentative, vous avez trouvé le mot. Moi, franchement, je suis nulle à ce jeu-là, en fait. Donc la version française aujourd'hui, non, ça ne l'a pas fait. Je vais tester la version anglaise, on verra si ça le fait. Et je suis aussi allée sur le site Le Robert. C'est un dictionnaire, le Robert. Et en fait, chaque jour, tu peux apprendre un nouveau mot. Chaque jour, tu as un nouveau mot. Et là, le mot du petit Robert, enfin du Robert tout court d'ailleurs, c'est suranné. Suranné, je vais vous l'appeler. S-U-R-A-2-N-E. Et on peut mettre un E à la fin si c'est féminin ou masculin. Donc suranné, est-ce que vous connaissez ce mot? Est-ce que vous savez ce que ça veut dire? Peut-être pas. Suranné, c'est quelque chose qui est désuet, qui est ancien, qui est démodé, qui est... Voilà, c'est pas à la mode, c'est suranné, quoi. C'est vieux, suranné. Donc, au lieu de dire que quelque chose est vieux, tu peux dire c'est suranné. Ça fait un peu mieux, voilà. Défi du jour, utilise le mot suranné. On poursuit en musique avec Guillaume Laroche et le titre « Route 117 ».

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2: Il est maintenant 8h17. Bienvenue à vous sur l'antenne de vos radios. Si vous venez peut-être de nous rejoindre ou même que vous nous écoutez peut-être dans la voiture en direction du travail. Et si vous êtes en vacances, eh bien bonnes vacances à vous. Vous avez bien de la chance, mais bien raison aussi. Profitez du soleil aujourd'hui, ça devrait quand même être une belle journée. Sûrement un peu moins chaude quand même par rapport à hier et aux jours précédents. Donc aujourd'hui, comme je vous l'ai dit, c'est la journée du jeu vidéo. Et dans l'année, vous avez deux journées pour célébrer les jeux vidéo. Donc deux fois plus d'opportunités de jouer sans que papa, maman n'aient rien à redire parce que, bah, vous savez, c'est la journée du jour. C'est une bonne excuse pour jouer. Donc, les deux journées à ne pas oublier dans l'année, c'est donc aujourd'hui le 8 juillet, mais vous avez aussi le 12 septembre. Et vous allez me dire, mais pourquoi il y a deux journées dans l'année? Donc déjà, à retenir, la journée... En fait, il y a une petite particularité. C'est que le 8 juillet, donc en anglais, vous allez peut-être comprendre la différence. Aujourd'hui, c'est donc le National Video Game Day. Et le 12 septembre, c'est le Video Games Day. Vous allez me dire, c'est presque la même chose, non? En fait, oui, mais non. Parce que, je suis tombée sur quelque chose hier qui disait, c'est quoi la différence entre le 8 juillet et le 12 septembre? Et il y en a qui disaient, bah, y a juste un S de différence. En anglais, évidemment. Je pense qu'en fait, le 8 juillet, donc aujourd'hui, c'est la journée du jeu vidéo, genre au sens large. Et le 12 septembre, c'est la journée des jeux vidéo. Ou c'est peut-être l'inverse, en fait. Mais vous avez compris. Je pense qu'en fait, ça se joue vraiment sur un petit mot. En gros, il n'y a pas grande différence. Dans tous les cas, les fans de jeux, tous ceux qui sont dans la communauté du gaming, hein, voient ces deux journées-là, comme étant des journées légitimes pour jouer, pour célébrer, pour profiter, hein, pour célébrer les développeurs, pour célébrer toutes les personnes qui contribuent au jeu, à la création des jeux, mais aussi à ceux qui font en sorte que ça existe. Bah, parce que c'est bien d'avoir des créateurs, mais c'est mieux aussi d'avoir des joueurs, tu vois, parce que l'un sans l'autre, ça ne va pas. Hein. S'il n'y a pas de joueurs, les développeurs font ça pour rien. Et s'il n'y a pas de développeurs, les joueurs n'ont pas grand-chose pour jouer. Il y a Vincent qui me dit, le 10 mars, c'est le jour de Mario. C'est vrai que c'est le jour de Mario, le 10 mars. Est-ce que Mario, c'est peut-être... C'est vrai qu'il y a eu beaucoup de jeux vidéo Mario. Mais c'est quoi votre jeu Mario préféré? Globalement, c'est quoi votre jeu vidéo préféré? Pas forcément que Mario, d'ailleurs, mais... Est-ce que vous êtes plutôt jeu où il faut tirer sur les gens? Est-ce que vous êtes plutôt jeu où, comme par exemple dans les Sims, vous aimez comme personnifier quelqu'un et comme vivre un peu une vie parallèle? Hein, clairement, dans les Sims, ton Sims, il peut se marier avant toi. Ton Sims, il peut avoir des enfants avant toi. Mais au pire, dans les Sims, si tu ne sais pas vraiment t'occuper d'un enfant, ce n'est pas grave, c'est un jeu vidéo, quoi. Dans la vie de tous les jours, il y a un peu plus de conséquences, quand même. Mais... Ah, ça me donne envie de jouer. C'est fou, ça. Donnez-moi des jeux à tester en ligne. Genre des jeux gratuits, comme ça, je peux tester, tu vois. Dites-moi, vous, si vous avez des petits conseils à me donner. Je suis toujours preneur, moi, de conseils. Hein. Je ne suis pas une grande fan de jeux vidéo, dites-vous. J'ai jamais eu de PlayStation chez moi. Par contre, j'avais la Wii, j'avais la Nintendo DS, j'avais la Game Boy à l'époque. C'est déjà pas mal. Maintenant, j'ai plus rien. Si j'ai juste une Nintendo que j'utilise pas, c'est une honte. Et sur la Nintendo, j'ai un seul jeu, c'est Animal Crossing. Ah, j'aime beaucoup ce jeu-là. Mais depuis le temps, si je me reconnecte, je vais avoir que des... vous savez, les... à chaque fois que tu mets du temps à te connecter sur Animal Crossing, tu as toujours des feuilles mortes à retirer. Alors moi, j'adore, parce que plus tu as de feuilles mortes, plus tu peux les revendre et te faire de l'argent. Moi, j'adore, c'est ma passion, en fait, sur Animal Crossing. Tu peux aussi planter des arbres et récupérer les fruits et les revendre ou les manger. Waouh! Franchement, c'est la journée parfaite pour faire ça. Dans tous les cas, dans quelques minutes, on retrouve Vince Lemire pour la musique. Et puis, on se fait une petite pause quand même.
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2: Les matins, 8h27 et le temps avance quand même. Hein. J'espère que vous êtes bien réveillés. Parce que c'est le moment de faire notre fée du jour. Et on parle de parcs aujourd'hui et notamment de plus petits parcs au monde. Pendant un temps, quand même, le plus petit parc au monde, c'était le Miles Park à Portland. Ça a été le cas pendant longtemps. Il a détenu le record avec 0,29 mètres carrés. En fait, tu bouges pas beaucoup hein, dans un parc comme ça. Hein. Je peux te dire, tu peux même pas t'asseoir. Je sais pas si tu te rends compte. Tu ne tiens même pas à deux. 0,29 mètres carrés, c'est juste pas possible. Allez voir des photos quand même du Miles Park à Portland. En fait, c'est un rond avec des fleurs et c'est au milieu de la route. Enfin, voilà. c'est aménagé dans un ancien trou de lampadaire, mais le Miles Park a été détrôné. Alors que 0,29 mètres carrés, c'était déjà petit. Détrôné par le Japon. Et oui, le record absolu est maintenant détenu par un espace vert situé à Nagaizumi, au Japon. Et c'est homologué évidemment par le Guinness des records. Ce nouveau plus petit parc du monde mesure à peine 0,24 mètres carrés. Ça fait environ, vous savez, vous mettez 4 feuilles, plus ou moins, les unes à côté des autres. Et c'est globalement la taille. Hein, voilà, c'est ça. Le parc est constitué de quelques briques et d'un buisson. Un tabouret en pierre est aussi mis à disposition des visiteurs pour s'asseoir un petit peu et se prendre en photo. Hein. Il y a beaucoup de gens qui se prennent en photo sur ce petit tabouret, histoire de dire « Regardez, je suis dans le plus petit parc du monde !» Après, selon moi, il faut quand même revoir la définition de parc. Hein, parce que pour moi, dans ma tête, le parc, c'est un grand espace vert, okay, avec plusieurs bancs, avec des chemins où on peut marcher, avec peut-être quelques points d'eau, avec peut-être quelques animaux quoi, qui font leur vie d'animaux finalement, et des visiteurs quoi, qui profitent du soleil. Enfin, un parc. Et bon, visiblement, on n'a pas la même définition. Le parc au Japon, là, qui est donc maintenant le plus petit au monde, s'inspire directement de celui aux États-Unis. En fait, les Japonais ont juste tout copié. Hein. Ils ont dit, tiens, ça nous intéresse, faudrait qu'on fasse la même chose au Japon. C'est en fait un habitant de Nagaizumi, qui était donc en vacances aux États-Unis. Il a vu le parc, le Miles Park à Portland. Il s'est dit, tiens, très intéressant ça. Il a eu l'idée de créer un parc encore plus petit. Alors, il faut savoir quand même que le parc au Japon existait déjà avant, mais qu'il a fallu comme officialiser tout ça. Donc ce petit parc-là, à Nagaizumi, il existe depuis 1988. Sa taille inhabituelle lui a déjà valu régulièrement des articles, voilà, des sujets dans les médias. Les touristes aussi viennent et avaient l'habitude déjà avant que ça soit officiel, venaient donc se prendre en photo. Mais il fallait officialiser et avoir le titre Guinness. Alors, les autorités au Japon ont fait appel à un géomètre certifié pour mesurer précisément la superficie du parc. On peut se dire, tiens, pourquoi c'est un parc aussi? Pourquoi on appelle ça un parc? Alors que j'imagine, même vous, quand je vous demande c'est quoi un parc pour vous, vous allez me dire, c'est grand, il y a de l'espace, il y a peut-être des jeux pour enfants. C'est ce qu'on a en tête, non? Alors pourquoi on peut appeler ça un parc? Alors même si c'est petit, même très petit, il remplit toutes les conditions pour être qualifié de parc, visiblement. Il comporte une entrée, de la verdure, un banc, même si c'est un banc minuscule, et un aménagement structuré. C'est cet ensemble cohérent, malgré l'échelle très réduite, qui a convaincu les juges du Guinness. La ville de Nagasumi insiste d'ailleurs sur cet aspect fonctionnel. Ce n'est pas juste un ornement ou une sculpture, mais c'est bien un parc pensé et construit comme tel. En fait, j'imagine vraiment les gens qui vont là-bas, qui vont s'asseoir sur le banc et qui se disent « Ah bah là, je profite d'une journée au parc. » Non mais sérieux. Mais voilà, il y a une petite dualité entre eux. C'est un peu absurde quand même. C'est un peu drôle. Et puis au moins, on en parle, quoi. C'est officiel. C'est dans le Guinness Book. Enfin, en tout cas, il y a peut-être un petit temps avant que ça soit dans le Guinness Book. Mais si un jour vous allez au Japon, hein, c'est un nouveau truc à rajouter à votre liste. La ville de Nagasumi. Voilà pour le fait du jour. Le plus petit parc au monde n'est plus aux États-Unis. Voilà, il faudra aller encore plus loin pour découvrir le plus petit parc du monde. On poursuit en musique avec Van Tibbs et le titre « Où vas-tu ?» Eh bien, vous savez où je vais, hein, à Nagasumi, évidemment.

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2: Et de bonheur. Évidemment, j'espère que vous allez bien. Il est 8h40 et c'est vrai qu'on se rapproche petit à petit de la fin de l'émission pour aujourd'hui. Alors, vous avez plein d'émissions qui vont évidemment se succéder au fur et à mesure de la journée. On aura l'occasion d'en reparler évidemment. Mais avant de terminer l'émission, eh bien, une découverte musicale pour vous. En plus, aujourd'hui, je vous parle d'un artiste québécois. Mais c'est pas maintenant, on n'en parle pas maintenant. Avant ça, on fait une pause et vous allez retrouver d'ailleurs Darren Vaudreuil et le titre « Mauvais garçon ». D'ailleurs, je pense que Darren Vaudreuil, j'en avais fait une découverte musicale il n'y a pas si longtemps que ça. Et maintenant, c'est dans la playlist. Vous voyez comme quoi les découvertes musicales, parfois, ça se retrouve dans la playlist. Voilà, tout simplement. Pour la suite, donc, comme je vous l'ai dit, découverte musicale. Je vous parle de ce qui s'en vient au fur et à mesure de la journée. Peut-être qu'on va pouvoir aussi se raconter des petits secrets. Il sera 9h ensuite.
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3: Et oui, c'est moi. Il est bientôt 8h47 et c'est le moment pour faire une nouvelle découverte musicale 100% francophone. Aujourd'hui, on se dirige du côté du Québec avec un artiste que j'ai découvert il n'y a pas si longtemps que ça. Son nom de scène, c'est Dis Kids. Ça s'écrit D-I-2-S-K-I-D-Z. Ça, c'est son nom de scène, mais son vrai nom, c'est Dylan Shaw, S-H-A-W. Et au début de sa carrière, justement, il était connu sous son vrai nom, Dylan Shaw. Et puis, il a changé pour Dis Kids. Alors, c'est un jeune artiste qui vient de la Gaspésie. Et il a, lui, lâché l'école à 16 ans. Et quand il a lâché l'école à 16 ans, beaucoup de personnes disaient « Ah bah tiens, cet enfant-là, il ira pas très loin dans la vie. Cet enfant-là... il va rater sa vie. » Enfin, vous savez, tout ce qu'on peut dire à quelqu'un qui arrête l'école à 16 ans, tu vois. J'imagine qu'il y a différentes choses qui ont fait qu'il a arrêté à 16 ans. Peut-être qu'il voulait plutôt travailler ou comme être actif, quoi, tu vois. Mais en tout cas, c'est pour ça qu'il a choisi le nom de scène Dis Kids. Parce que c'est un rapport un peu avec l'anglais T-H-I-S. Kids, vous voyez ? Enfin, kid. Donc, Dis Kids, lui, il est fan de rap. Et surtout, ça lui permet de sortir ses émotions un petit peu. Parce que Dis Kids, il n'a pas eu une vie non plus très facile. Donc, il a grandi avec son grand-père parce que son père est décédé assez jeune. Donc, il n'a pas beaucoup connu son père. Mais le rap lui permet, voilà, à travers ses textes, à travers la musique, de canaliser aussi ses émotions et puis de partager son histoire avec les gens. Donc, histoire de transformer un peu ses souffrances en message. Et j'ai découvert, il y a quelques semaines, le titre qui s'appelle « Ma faute », qui est donc son dernier single en date. Et je voulais donc vous le faire découvrir. Voici « Dis Kids » sur l'antenne de vos radios.

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2: Il est bientôt 8h55 et vous savez ce que ça veut dire, bientôt la fin de l'émission La Mélodie du Bonheur pour aujourd'hui. L'occasion de faire un petit point sur les émissions que vous allez retrouver aujourd'hui après la matinale. Aujourd'hui, on n'a pas d'émission spéciale, donc c'est un retour à la normale. De 10h à 11h, vous retrouvez donc la grasse matinée avec Esteban et Ferial. Ensuite, ce midi, de 12h à 13h, c'est entre deux bouchées avec Hélène et Esteban. Et pour l'après-midi, 14h-15h, on retrouvera Luc et Ferial, sûrement ça. Et ensuite, à partir de 16h, c'est l'émission du retour, 16h-18h, avec Hélène du côté de Fredericton, Luc à Saint-Jean, Esteban à Miramichi et Ferial à Halifax. Pour nous, on se retrouve demain, 7h-9h, pour une nouvelle émission La Mélodie du Bonheur. Demain, ça sera jeudi. Et c'est vrai qu'on se rapproche de la fin de semaine. Ça, c'est une bonne nouvelle. Mais faut pas dire ça trop tôt parce que à dire ça, en fait, limite, on peut dire ça lundi. On peut dire, ah bah tiens, lundi, on démarre une nouvelle semaine. Dans quelques jours, ça sera la fin de semaine. Ce qui est vrai, tu vois. Dans tous les cas, profitez quand même de la météo parce que bon, pour certains, aujourd'hui, le soleil est bien présent parce que dans les prochains jours, la pluie reviendra. Donc, je vous dis ça juste histoire de vous tenir informés. Pour partir en musique, eh bien, voici Loud avec le titre « D'où je viens ». Et puis, je vous souhaite de passer une belle journée à l'écoute de nos étudiants d'été, évidemment.

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5: Voici maintenant vos informations. Au microphone, Yvon Duguay. Trois personnes de la Nouvelle-Écosse ont reçu hier le prix d'excellence du lieutenant-gouverneur pour l'Acadie et la francophonie 2026. Le prix, qui comprend trois catégories, est décerné à des personnes dont les contributions sociales, économiques ou culturelles ont eu un effet important en Nouvelle-Écosse, en particulier dans les collectivités acadiennes et francophones. Réal Boudreau de Pubnico West a reçu le prix pour les francophones. Kate Ashley de Kentville a mérité le prix pour les francophiles, soit une personne qui n'est pas francophone, mais qui soutient et fait la promotion de la langue et de la culture française, tandis que Kyle Delory de Larry's River a remporté le prix pour les jeunes personnes de moins de 25 ans. Une femme de 77 ans, un homme de 56 ans et une femme de 23 ans, tous de l'île du Prince-Édouard, ont trouvé la mort dans une collision entre une ambulance et un camion de transport survenu hier matin à Melrose, au Nouveau-Brunswick, à une dizaine de kilomètres du pont de la Confédération. La dame de 77 ans était transportée en ambulance vers un hôpital du Nouveau-Brunswick, alors que les deux autres victimes sont le conducteur et la passagère de l'ambulance. Les trois victimes ont succombé à leurs blessures sur les lieux de la collision. Le conducteur du camion de transport, grièvement blessé, a été transporté à l'hôpital, mais sa vie ne serait pas en danger. Les deux véhicules feront l'objet d'un contrôle technique. Une jeune dame de Dartmouth, en Nouvelle-Écosse, est du nombre des 5 lauréats des bourses jeunes engagées de 2 000 $ chacune, offertes par la Fédération de la jeunesse canadienne-française, en partenariat avec l'Association des collèges et universités de la francophonie canadienne. Sarah Nemer-Gonzalez est inscrite à l'Université Sainte-Anne. Les bourses jeunes engagées sont remises à des jeunes d'expression française en situation minoritaire, âgés de 25 ans ou moins, qui ont su démontrer un engagement inspirant à travers des actions concrètes dans leurs écoles et communautés. 7 organisations de la Nouvelle-Écosse ont reçu en tout près de 890 000 $ au titre de 2 programmes de financement provinciaux destinés à aider les collectivités et les secteurs à renforcer leur compétitivité grâce à l'innovation et à la collaboration. Les bénéficiaires du Fonds de développement économique communautaire sont le village de St. Peter's, dans le comté de Richmond, le réseau d'entreprises région de l'Ouest à Yarmouth, le réseau d'entreprises région de Truro et de Colchester, la ville de Westville dans le comté de Pictou, le réseau d'entreprises région de la Vallée à Kentville et la société du réseau Econo Musée. Par ailleurs, l'Association des corporations au bénéfice du développement communautaire de la Nouvelle-Écosse a reçu une subvention à l'innovation de 244 000 $ pour Spark Nova Scotia, un concours qui s'adresse aux entrepreneurs ruraux à la tête de jeunes entreprises en phase de démarrage. La Banque du Canada a reçu l'ordre de cesser de recourir au service d'employés de la police irlandaise, la Garda, sous contrat pendant la grève de ses agents de sécurité. Dans une décision rendue hier, la Commission des relations de travail du Canada a déclaré que la Banque du Canada avait contrevenu au Code canadien du travail en ayant recours à des entrepreneurs et au service de membres du syndicat pendant la grève. Les agents de sécurité de la Banque du Canada se sont mis en grève en juin pour réclamer de meilleurs salaires, des avantages sociaux et des horaires stables suite à l'échec des négociations entre la banque et le syndicat en vue de la conclusion d'une nouvelle convention collective. L'Alliance de la fonction publique du Canada a indiqué à l'époque que 63 agents de sécurité des bureaux d'Ottawa et de Montréal de la Banque du Canada étaient en grève et que les employés de Montréal étaient également en lock-out. Les nouvelles du sport dans quelques instants. À la Coupe du monde de soccer, l'Argentine a vaincu l'Égypte 3-2 en huitième de finale, alors que la Suisse a battu la Colombie 4-3 en tir de barrage après un match nul de 0-0. Cela complète le portrait des quarts de finale de la Coupe du monde. La France affrontera le Maroc, l'Espagne sera opposée à la Belgique, la Norvège affrontera l'Angleterre, tandis que l'Argentine se frottera à la Suisse. Parmi les matchs à l'affiche au baseball majeur, hier, victoire des Blue Jays de Toronto 9-3. Sur les Giants de San Francisco. 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
3: La météo. météo du côté d'Halifax pour la journée d'aujourd'hui. C'est la mi-temps de la semaine. Le temps est généralement nuageux avec des averses qui devraient débuter dans la matinée. Les nappes de brouillard se retireront vers la côte également dans la matinée. Comptez un maximum à 23 degrés, sauf 18 dans certains secteurs le long de la côte, avec un ressenti allant jusqu'à 26 degrés. Ça devrait aller un peu mieux pour demain jeudi avec une alternance de soleil et de nuages. On devrait avoir de possibles averses pour vendredi. La fin de semaine, ça devrait être ensoleillé.
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4: 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L'équipe de l'Alliance française vous accueille tous les mardis à 10h pour ses rencontres estivales en français, les mardis au soleil. 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
3: Voici maintenant vos informations au microphone, Yvon Duguay. Trois personnes de la Nouvelle-Écosse ont reçu hier le prix d'excellence du lieutenant-gouverneur pour l'Acadie et la francophonie 2026. Le prix, qui comprend trois catégories, est décerné à des personnes dont les contributions sociales, économiques ou culturelles ont eu un effet important en Nouvelle-Écosse, en particulier dans les collectivités acadiennes et francophones. Réal Boudreau de Pubnico West a reçu le prix pour les francophones. Kate Ashley de Kentville a mérité le prix pour les francophiles, soit une personne qui n'est pas francophone, mais qui soutient et fait la promotion de la langue et de la culture française, tandis que Kyle Delory de Larry's River a remporté le prix pour les jeunes personnes de moins de 25 ans. Une femme de 77 ans, un homme de 56 ans et une femme de 23 ans, tous de l'Île-du-Prince-Édouard, ont trouvé la mort dans une collision entre une ambulance et un camion de transport survenu hier matin à Melrose, au Nouveau-Brunswick, à une dizaine de kilomètres du pont de la Confédération. La dame de 77 ans était transportée en ambulance vers un hôpital du Nouveau-Brunswick, alors que les deux autres victimes sont le conducteur et la passagère de l'ambulance. Les trois victimes ont succombé à leurs blessures sur les lieux de la collision. Le conducteur du camion de transport, grièvement blessé, a été transporté à l'hôpital, mais sa vie ne serait pas en danger. Les deux véhicules feront l'objet d'un contrôle technique. Une jeune dame de Dartmouth, en Nouvelle-Écosse, est du nombre des cinq lauréats des bourses jeunes engagées de 2 000 $ chacune, offertes par la Fédération de la jeunesse canadienne-française, en partenariat avec l'Association des collèges et universités de la francophonie canadienne. Sarah Nemer-Gonzalez est inscrite à l'Université Sainte-Anne. Les bourses jeunes engagées sont remises à des jeunes d'expression française en situation minoritaire, âgés de 25 ans ou moins, qui ont su démontrer un engagement inspirant à travers des actions concrètes dans leurs écoles et communautés. 7 organisations de la Nouvelle-Écosse ont reçu en tout près de 890 000 $ au titre de 2 programmes de financement provinciaux destinés à aider les collectivités et les secteurs à renforcer leur compétitivité grâce à l'innovation et à la collaboration. Les bénéficiaires du Fonds de développement économique communautaire sont le village de St. Peter's, dans le comté de Richmond, le réseau d'entreprises région de l'Ouest à Yarmouth, le réseau d'entreprises région de Truro et de Colchester, la ville de Westville dans le comté de Pictou, le réseau d'entreprises région de la Vallée à Kentville et la société du réseau Écono-Musée. Par ailleurs, l'Association des corporations au bénéfice du développement communautaire de la Nouvelle-Écosse a reçu une subvention à l'innovation de 244 000 $ pour Spark Nova Scotia, un concours qui s'adresse aux entrepreneurs ruraux à la tête de jeunes entreprises en phase de démarrage. La Banque du Canada a reçu l'ordre de cesser de recourir au service d'employés de la police irlandaise, la Garda, sous contrat pendant la grève de ses agents de sécurité. Dans une décision rendue hier, la Commission des relations de travail du Canada a déclaré que la Banque du Canada avait contrevenu au Code canadien du travail en ayant recours à des entrepreneurs et au service de membres du syndicat pendant la grève. Les agents de sécurité de la Banque du Canada se sont mis en grève en juin pour réclamer de meilleurs salaires, des avantages sociaux et des horaires stables suite à l'échec des négociations entre la banque et le syndicat en vue de la conclusion d'une nouvelle convention collective. L'Alliance de la fonction publique du Canada a indiqué à l'époque que 63 agents de sécurité des bureaux d'Ottawa et de Montréal de la Banque du Canada étaient en grève et que les employés de Montréal étaient également en lock-out. Les nouvelles du sport dans quelques instants. À la Coupe du monde de soccer, l'Argentine a vaincu l'Égypte 3-2 en 8e de finale, alors que la Suisse a battu la Colombie 4-3 en tir de barrage après un match nul de 0-0. Cela complète le portrait des quarts de finale de la Coupe du monde. La France affrontera le Maroc, l'Espagne sera opposée à la Belgique, la Norvège affrontera l'Angleterre, tandis que l'Argentine se frottera à la Suisse. Parmi les matchs à l'affiche au baseball majeur, hier, victoire des Blue Jays de Toronto 9-3 sur les Giants de San Francisco. 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
0: Prévoit des averses pour Halifax à des probabilités de 80% cet après-midi.

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3: Et nous sommes de retour pour un nouvel épisode de la grasse matinée. Je suis en compagnie de Ferial. Comment ça va, Ferial?
4: Oui, ça va très bien. Et toi, Esteban?
3: Ouais, ça va super, ça va super. Je sais qu'hier, j'ai peut-être manqué à certaines personnes parce que c'est pas moi qui ai fait la grasse matinée avec toi hier. T'étais avec Hélène, c'est
4: Hélène,
3: ça?
4: Yeah.
3: Ouais, comment ça s'est passé?
4: C'est très bien passé. Je pense que Vincent était aussi là. On a parlé de beaucoup de... Rien, on a comme juste parlé, mais je pense que c'était très bien passé.
3: C'est très bien passé. Bah, c'est super, parce que nous, du coup, hier, moi, j'ai pas pu le faire justement, parce qu'on était à King's Landing, et donc on va en reparler un petit peu tout à l'heure de notre journée là-bas. Voilà, on va annoncer un petit peu ce dont on va parler aujourd'hui. Donc, on va faire les petites actus footballistiques. Il y a quand même des matchs qui se sont passés hier qui sont plutôt intéressants. Un retour sur la journée d'hier à King's Landing. Un débat inutile, ça va être plutôt marrant. Quelques questions qu'on va pouvoir vous poser et que nous aussi on va pouvoir répondre. Devinez le coup, ça c'est un petit jeu qu'on a commencé pour la grasse matinée. L'expression du jour et tu préfères ça ou ça. Donc ça va être nouveau pour ce matin, mais ça va être plutôt intéressant. Est-ce que tu avais un petit mot à dire avant qu'on se laisse en musique?
4: Non, j'ai pas de mot à dire tout de suite, mais j'espère que vous aimez la musique qui va jouer.
3: Ah oui, en plus c'est un bon ami à Luc. On va se laisser avec Laurie Leblanc avec la chanson qui s'appelle Soleil en bouteille.

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4: Et nous sommes de retour pour parler Coupe du Monde. Je te laisse annoncer.
5: Oui. Parfait. Hier, quand moi, Hélène et Vincent, on était sur les ondes, on a fait... Vincent avait ses pronostics pour les matchs qui se sont passés hier. Et la chance que Esteban m'a texté son pronostic, il avait raison. Argentine a gagné 3-2, mais la façon qu'il a gagné était tellement fou. Ils étaient à 2-0 jusqu'à la 79e minute et ils ont marqué 3 buts dans le temps qui restait. Je pense que c'était comme 20 minutes qui restaient. Ils ont marqué 3 buts et ils ont gagné. C'était fou. Et aussi, j'oublie les pronostics d'hier pour Switzerland contre la Colombie, mais je peux vous dire que la Suisse a gagné contre la Colombie. Ils ont gagné contre... Ils étaient 0-0 tout le jeu. Désolé, mon cerveau a comme arrêté pour une seconde. Ils ont joué tout le jeu 0-0. Puis là, aux penalties, c'était 4-3 pour la Suisse. Bref, j'ai prédit que la Colombie allait gagner, puis j'avais tellement pas raison. J'ai oublié, c'était quoi ton pronostic pour ce jeu? En avais-tu un?
4: Pour la Suisse-Colombie, moi j'avais dit 2-1 Colombie. Donc j'ai pas eu raison. J'étais même surpris de voir que vous avez perdu contre la Suisse.
5: Moi aussi. C'était, Anyways. Il y a des matchs aujourd'hui. Continue de parler, sorry.
4: Il me semble que la Suisse, c'est la première fois qu'ils se rendent aussi loin. Est-ce que j'ai tort? Je suis pas sûr.
5: J'ai aucune idée. Watch, je vais demander à Google.
4: mais oui, donc moi hier, le match Suisse-Colombie, c'était un match qui m'avait plutôt surpris parce que je pense que j'étais même... pas le seul à avoir pensé ça, mais j'ai l'impression que la majorité des personnes étaient d'accord pour dire que la Colombie allait gagner ce match-là.
5: Oui.
4: Est-ce que
5: tu avais raison. La Suisse n'a jamais allé au quart final.
4: Au quart. C'est une bonne nouvelle pour le pays, alors, pour la Suisse.
5: C'est très bonne nouvelle. Anyways.
4: Là, ils vont avoir un match compliqué.
5: As-tu vu les matchs qui s'en viennent? Ils sont un peu... On sait déjà qui va gagner. On sait déjà qui va gagner pour presque
4: entre Argentine et la Suisse?
5: Oui, mais il y a aussi le jeu de France contre Maroc. Et oui,
4: ouais, mais ça, c'est
5: en tant que Marocaine, je dirais... C'est ça, c'est ce que j'allais dire. J'allais juste dire que oui, même si que je suis marocaine et j'adore mon pays et je pense que notre équipe est une belle équipe, j'ai des grands doutes qu'on va gagner contre la France. Ben, on ne sait jamais. Cette Coupe du Monde m'a surpris plus que, mais je ne pense pas. Mais il y a beaucoup de...
4: C'est la France. Tu peux pas battre la France. Et attention, parce qu'avec ce que tu dis là, tu vas peut-être faire apparaître Sébastien, il va commencer à critiquer après. Il a déjà fait ça une fois avant.
5: Il
4: y a aussi...
5: On va-tu continuer?
4: On peut continuer un petit peu. Je peux annoncer les prochains matchs qu'il y a. Donc il y a France-Maroc qui sera demain 17h, vendredi. Il y a Espagne-Belgique. Alors là, même si j'aime pas trop l'Espagne ces temps-ci, j'aime pas plus la Belgique. Donc allez l'Espagne. Même si vous avez battu mon petit Portugal. Voilà. Norvège-Angleterre, ça va être beau. Ça va être un beau match par contre.
5: Oui, ça va être un beau match.
4: J'ai envie de voir un clash Harry Kane contre Haaland. Ça va être un beau match.
5: Oui.
4: Argentine-Suisse, on sait tous qui va gagner. On va pas.
5: J'ai vraiment envie qu'on change le script une fois pour l'amour de Dieu. C'est toujours France-Argentine, puis je suis fatiguée. Il faut changer le script. Il faut que l'Argentine perde. Ils ont besoin d'être humble. Ils doivent être silencieux. Ils sont trop comme. You get what I mean.
4: Trop.
5: Tu comprends. Oui. Ouais.
4: Moi, je pense, s'il y a un match, parce que l'Argentine va probablement battre la Suisse, mais je pense qu'ils n'ont pas de chance. S'ils jouent contre l'Angleterre, je pense pas. Non, je pense qu'ils vont gagner. Mais si c'est la Norvège, parce que la Norvège, ces temps-ci, ils ont quand même battu Brésil, Japon, tout ça. Ils ont fait des très beaux matchs. S'ils arrivent à battre l'Angleterre, je pense qu'ils peuvent battre l'Argentine facilement aussi. Peut-être pas facilement, mais ça va être un beau match, ça sera serré.
5: Oui.
4: Donc, moi, j'espère, voilà, Norvège. Moi, j'ai envie de voir une finale Norvège-France, personnellement. Ça serait beau.
5: Oui, but like, la France est toujours au final. C'est la fois que je sais.
4: C'est parce qu'on est là, on est là où on mérite d'être.
5: Right. OK. je pense que c'est temps de continuer avec de la musique, si j'ai pas raison.
4: Bah écoute, on va se laisser avec la pause publicité. Et puis, donc, on va pouvoir se voir après. Et puis, on va pouvoir faire un petit retour sur King's Landing, donc la journée qu'on a eue hier avec toute l'équipe de la radio, sauf Ferial
5: sauf
4: et Maxime,
5: moi,
4: malheureusement.
5: Parce qu'ils m'ont exclu. Non, I'm kidding.
4: T'es à Halifax aussi.
5: Yeah, I know. C'était une joke. OK, pub. We gotta go.
4: Pub. Allez, on se revoit juste après.

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2: Matinée.
3: All right.
2: Et ouais. Yep.
3: On est de retour.
2: T'as manqué une super journée hier.
3: Wow, thanks. Merci. Yeah.
2: En plus de ça, ils en parlaient dans le groupe chat, ils envoient des photos, tout ça. Mais oui, hier, pour ceux qui ne le savent pas, ou pour ceux qui avaient oublié, on était à King's Landing. Et c'était vraiment sympa. On a passé une super journée là-bas. On était toute l'équipe. Il manquait juste Ferial et Laurent.
3: Donc, et Maxime.
2: Et Maxime aussi, oui, désolé. Désolé, Maxime. Big up à toi. Et sinon, c'était super sympa. On avait donc deux groupes. Donc au début de la journée, on avait un premier groupe qui était resté au studio de Frédéricton pour pouvoir faire la grasse matinée avec vous. Et puis, on a donc, c'est là que vous avez pu entendre Ferial aussi ce matin-là. Et donc, le reste de l'équipe, on s'est tout de suite dirigé pour commencer à installer tout le setup pour la radio. Et on a donc... Moi et Luc, je sais qu'on est, parti un petit peu... après avoir installé le truc, on est parti visiter un petit peu le coin où on était. On a pu voir des animaux, des personnes et tout. C'était vraiment sympa. Il y avait aussi un veau qu'on était voir. Un veau, pour ceux qui ne savent pas, c'est un bébé vache. Voilà, c'était une petite information. Et donc, c'était plutôt sympa. Vraiment, l'ambiance aussi là-bas était vraiment bien. Et les personnes, quand on a parlé avec eux, ils nous disaient que c'était... eux, ils travaillent là-bas. C'est plus une communauté et ils ont plus de plaisir à aller là-bas. Et donc, ils prennent plus ça comme une activité qu'un travail, on va dire ça comme ça. Et moi, je peux comprendre parce qu'au final, tu vis... comme si c'était à l'époque. Et du coup, à l'époque, tout le monde était proche l'un de l'autre. Donc, c'est sûr qu'il y a ce petit côté familial derrière cette entreprise, justement, qui est là-bas. Donc, on a pu parler avec pas mal de personnes. On a pu parler avec des personnes qui étaient des acteurs là-bas. Parce que, oui, pas tout est vrai. Donc, ils restent pas à dormir dans les maisons, tout ça. Mais voilà. Donc, on a pu... on parlait avec pas mal de personnes, également des personnes du staff, donc une personne qui travaillait dans l'administration, qui travaillait au secrétariat, si je ne me trompe pas. Et donc, elle nous a raconté un petit peu donc, comment elle passe ses journées, comment elle a du plaisir justement de travailler là-bas. Donc, c'était vraiment intéressant. On a vraiment pu découvrir pas mal de choses aussi. On a pu faire des petites activités, donc on a pu tester quelques métiers. Moi personnellement, j'avais testé, c'était l'imprimerie. Donc on a fait, j'ai fait un petit marque-page et tout avec quelqu'un. Et je l'ai encore d'ailleurs, j'ai encore dans quelque part là. Donc je pourrais, pour ceux qui veulent voir, je peux montrer. C'est vraiment sympa. Et c'est vraiment bien fait aussi. Donc on a pu voir un petit peu comment ils le font et puis avec les choses qu'ils mettent dans la sorte de machine justement pour pouvoir faire l'imprimerie. Et donc tout ça, c'est vraiment quelque chose qu'ils utilisaient à l'ancien temps. Et donc ils ont pu tout préserver et puis ils ont tous appris à l'utiliser pour pouvoir nous montrer après, pour pouvoir nous faire une démonstration. Donc c'était vraiment sympa. D'autres personnes je sais que Mélodie avait été récoltée de la rhubarbe et ça c'était sympa. Même je commence qu'elle a pu elle a vraiment aimé ça. Il y avait Loïn. Ah oui, il y avait Loïn, je ne me rappelle plus trop ce qu'elle avait fait, mais je sais que c'est aussi un truc fun. Et puis, il y avait un truc qui était plutôt drôle vers la fin. C'était avec l'école. Et donc, ils sont retournés en classe. Bah, on est retourné en classe, du coup. Et c'était plutôt marrant de regarder ça. Moi, je suis filmé à côté. Et puis, donc, c'était assez drôle. Donc, pour ceux qui veulent voir, bah, il faut rester connecté et puis voir si potentiellement une vidéo qui va sortir. Donc ça va être sympa. Mais toi du coup, oui. Hier, tu as fait...
3: Qu'est-ce que j'ai fait? Ouais. J'ai travaillé de la maison toute la journée. Puis là, quand j'étais off the clock, qu'est-ce que j'ai fait? Oh, j'ai pris une marche, actually. Et j'ai cuisiné souper pour ma famille, because je suis best daughter ever. Guys, je sais, t'as besoin de le dire. Puis what else? J'ai oublié qu'est-ce que j'ai fait. Oh, j'ai... Allez, je me suis acheté... OK, hold on. Je suis très excitée de partager ceci. J'ai allé acheter des snacks parce que je suis best sister ever. Puis mon frère avait un soccer game hier. So j'ai allé comme acheter de quoi pour lui. But then, je me suis acheté quelque chose. OK, c'est peut-être controversial, mais je me suis acheté comme les Gerber Baby, comme les baby food snacks. C'est comme du yogourt freeze-dried. Il est très bon. J'ai mangé tout le sac hier.
2: J'ai jamais goûté ça.
3: Non, c'est actually worth. C'était comme 3$. C'est like 30 calories. C'est très bon. Je suis grosse fan. Anyways, yeah, c'était ma journée. J'ai pas vu de veau. J'ai pas. Yeah. Parce que je me suis fait exclure.
2: Tu t'es pas non, fait exclure. C'est toi qui as pas
3: voulu. Non, je me suis pas fait inviter. C'est trop loin. J'ai 17 ans et aucun moyen de. Aller à King's Landing, c'est 5 heures de loin. So, j'aurais conduit 10 heures. So, ce n'est pas worth
2: pas faux.
3: It.
2: C'est pas faux. On va maintenant se laisser en musique avec oui. Roy Davis, avec la musique qui s'appelle Le Tour de Paris.

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2: Nous revoilà encore une fois.
3: Oui.
2: Les meilleurs animateurs du matin.
3: Est-ce que j'ai raison? Je suis la meilleure. Non, me quittez. Oui, t'as raison. Bien sûr.
2: Nous sommes les meilleurs. Bref.
3: Yep. Bref.
2: On va commencer un petit débat. Mais après, c'est un débat, je pense qu'il y aura peut-être des réponses différentes pour chacun. Alors, est-ce que ça vous est déjà arrivé de regarder une série et genre, t'as un de tes amis qui vient qui te spoil toute la fin? Il va te dire un truc et c'est le truc qu'il fallait pas dire.
3: Est-ce que... c'est pas
2: non,
3: mes
2: ça,
3: amis.
2: C'est mon débat.
3: C'est pas mes amis, though. Non, c'est TikTok. C'est toujours TikTok. C'est, like, ça m'énerve. OK, je suis un peu en train de parler comme je suis une fille extrêmement basic et je te promets que je ne le suis pas. Mais je regarde Love Island. C'est actually très intéressant et drôle. So, je... Like, quand je regarde Love Island, j'espère de pas voir tout ce qui se passe dans la série sur mon feed. Mais j'ai... tort. C'est toujours sur mon feed. C'est toujours là. Je vois toujours qu'est-ce qui se passe sur Love Island. So maintenant, je suis unmotivated to actually regarder le show, la série. Yeah. So je ne le regarde plus. Yeah.
2: Alors, du coup, sachant toutes ces informations-là, est-ce que tu penses, donc ça c'est pour tout le monde ici, ceux qui nous écoutent, est-ce que vous pensez que les spoilers devraient être illégaux? Est-ce que tu penses qu'on devrait peut-être les punir avec, je sais pas, une amende ou quelque chose comme ça?
3: Une amende est un peu extrême, mais...
2: Ou quelque chose, mais est-ce que ça devrait être puni?
3: Like, ça dépend aussi de like, comment grand le spoiler est. Genre comme... Si je dis à quelqu'un, oh, je veux aller voir le nouveau Marvel movie, puis quelqu'un me dit exactement qu'est-ce qui se passe, then yeah, I'm gonna be mad, like, go away. Mais comme, si c'est comme, oh, la dernière épisode de Tom and Jerry, like, no, I don't care. Genre, ça dépend de quoi, you know? Ça dépend vraiment.
2: Admettons, je sais pas, il pourrait peut-être avoir des restrictions sur les réseaux sociaux, par exemple, quelqu'un qui poste, je sais pas, la fin d'une série que tout le monde regarde en ce moment. Je suis pas trop série ces temps-ci, donc je sais pas ce que les gens regardent, mais admettons, on te poste la fin de ta série et t'as pas encore vu. Voilà, Young
3: As-tu
2: Sheldon,
3: vu
2: on te met la fin.
3: As-tu vu les vidéos des gens qui postent comme les clips de Young Sheldon? Sorry, ça c'est so off topic actually. Je vais pas parler de ça. But Young Sheldon, c'est tout. There we go.
2: Ouais, bah on va prendre l'exemple de Young Sheldon. Imagine, tu es en train de regarder Young Sheldon et là, boum, tu vois sur TikTok, Instagram, peu importe la plateforme que tu utilises pour regarder tes vidéos. Et boum, on te met à la fin. Et genre, on t'annonce, je sais pas, il est mort. On va aller tout de suite à l'extrême là. Et puis là, toi, t'es agacé et tout parce que tu voulais comme voir la fin. Est-ce que tu penses, qu'admettons, si tu vois ça sur TikTok, est-ce que tu penses que la vidéo devrait être supprimée par TikTok? Est-ce que tu penses qu'il y aurait des restrictions
3: oui.
2: comme ça qui devraient être faites?
3: Oui, mais n'est-ce pas aussi, il y a comme des règles sur, genre comme poster des choses de séries, c'est pas comme copyright. Anyways, je suis en train de penser trop. Yeah, je dirais que like, les médias sociaux devraient probablement pas laisser les gens poster de quoi qui est comme spoiler pour une série. Mais à ce point, c'est comme quand même impossible de pas en trouver, genre. So.
2: C'est pas faux. Mais admettons, si on vit dans un monde où c'est punissable, admettons, on va dans un monde et dans ce monde-là, tu postes un spoiler et tu es mis en prison. Est-ce que tu serais d'accord avec ça?
3: Prison, non. Maybe like
2: après,
3: amende,
2: c'est un peu extrême.
3: Une amende. Yeah, amende. Prison, c'est... Yeah, prison, c'est un peu
2: non, mais
3: crazy.
2: J'ai un petit peu exagéré là-dessus, mais...
3: Yeah, amende.
2: Moi,
3: yeah.
2: je suis pas d'accord.
3: Oh. Okay.
2: Moi, je dis juste ça, parce que je vais voir un peu où est-ce que toi, tu allais. Mais moi, je pense que certains spoilers, c'est quand même bien de
3: What?
2: De Il y en a certains seulement. Après, c'est sûr que si on te spoil la fin de quelque chose, c'est sûr que c'est un peu agaçant. Mais mettons des trucs sur les personnages, parfois, c'est quand même un peu bien de savoir. Mais Après, okay. Après, il y a des gens qui vont peut-être m'allumer par message, ceux qui m'écoutent là, mais moi je pense que les spoilers, il y a certains qui sont bons et qui sont bien justement et qui devraient rester pour les personnes qui continuent à regarder les séries. Parce que parfois tu te dis, ah, je vais regarder une série, là, tu vois que la fin finalement, ou tu vois, mettons un truc, tu vois, ah bah ça va tout changer, ça va être mauvais après, tu perds pas ton temps.
3: Right.
2: Donc c'est un truc qui est plutôt bien.
3: Yeah.
2: Yep. On va maintenant se laisser en musique avec Marcus Kyrion avec Une bombe ou un canard, une drôle de titre.

0: Nous revoilà. Cette fois-ci, on va faire un petit jeu. Alors, la dernière fois qu'on avait fait ce jeu-là, c'est toi qui m'avais fait deviner le prix. Mais cette fois-ci, j'ai envie de le faire.
1: Ok.
0: Donc,
1: go crazy.
0: Go crazy. Bah oui. Alors, j'ai trouvé un objet qui est plutôt intéressant.
1: Ok.
0: Alors, tu vas devoir trouver le prix d'un distributeur d'eau. Refroidisseur d'eau à chargement par le bas avec 3 températures approuvées UL Energy Star noir en acier inoxydable de la marque Avalon.
1: Envoie-moi une photo, s'il te plaît. Sorry. Tu m'envoies une photo, actually. Ou juste montre-moi.
0: Un distributeur d'eau. Donc c'est
1: un distributeur d'eau.
0: Ouais. Donc c'est une machine à eau là, tu remplis ça, tu vois les grosses bouteilles que tu trouves.
1: Ok, ça c'était comme oddly specific. Ok. Ok. Dis-moi si je suis comme proche. C'est-tu dans comme entre 400 ou 500 dollars?
0: Non, c'est moins.
1: Moins? 200?
0: Yep. Un peu plus.
1: 250?
0: Un peu moins.
1: 225?
0: Nope.
1: 230.
0: C'est un peu plus.
1: 235.
0: C'est un peu moins.
1: 233.
0: Moins.
1: 231.
0: C'est plus.
1: 232. Oh my god.
0: Aïe aïe aïe.
1: 232 dollars.
0: Bah écoute, you c'était plutôt rapide.
1: To be fair, ça c'est un bon prix. Genre,
0: En vrai, en plus, il y a une réduction.
1: Really?
0: Ouais, parce que de base,
1: j'en ai pas besoin d'une. J'en ai pas besoin d'une, mais c'est bon de savoir qu'elle est en réduction. Merci pour m'informer.
0: Bah oui, bah pour ceux qui ont besoin d'une machine à eau, marque Avalon. voilà.
1: Right.
0: Maintenant,
1: okay.
0: J'ai trouvé un autre objet.
1: Un autre déjà? Ok, awesome.
0: Ouais. Une brosse à dents électrique de la marque Philips.
1: C'est-tu comme 80 dollars? Non, c'est comme plus. 190.
0: C'est moi.
1: 150.
0: Attends, est-ce que tu veux que je mette le prix normal ou le prix avec la réduction?
1: Le prix avec la réduction, actually.
0: Ok, donc c'est moins que 150.
1: 140.
0: C'est moi.
1: 130.
0: C'est un peu plus.
1: 132.
0: C'est plus.
1: 135.
0: C'est moins.
1: 134.
0: Oui, c'est 134 par unité. Mais c'est une brosse à dents Philips Sonicare Diamond Cling 9000 édition spéciale brosse à dents électrique rechargeable bleu noir. Je sais pas tout ce que ça. Donc il y a bleu, noir, HX 9911/92. Je sais pas ce que tout le reste ça veut dire là, mais voilà. C'est en réduction parce que le prix de base c'est 250.
1: What? Pour une brosse à dents?
0: Une brosse à dents électrique.
1: Ouf,
0: attention parce que c'est.
1: La mienne est juste comme. Ma brosse à dents électrique était comme 20 dollars.
0: Non mais c'est, je pense que c'est à cause de la marque parce que Philips ils font aussi des télévisions donc et puis c'est des trucs de qualité généralement ce qu'ils font mais bon moi je mettrais jamais ce prix là dans une brosse à dents électrique
1: et moi non plus j'aime mes dents bien sûr but
0: voilà yeah, on va maintenant se laisser
1: anyways.
0: Avec une petite pause publicité yeah. Donc si vous avez trouvé le prix bah bravo à vous pour une brosse à dents électrique. Mais sinon, on va se revoir juste après. Puis on va avoir du plaisir encore jusqu'à 11h. Donc restez connectés. Et on va se laisser avec une petite pause. On se revoit bientôt.
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0: Et nous sommes de retour.
1: Oui.
0: Pour parler de l'expression du jour.
1: Oui, bah,
0: ça serait bien. Ça, ce serait bien. Un truc qui serait sympa là, qu'on peut faire à la radio. Mettre une petite musique, Candy, et l'expression du jour avec cette musique derrière là pour.
1: On devrait faire ça pour coup. Ok, actually, on est en train de faire le plot. On y discute après. Parle de l'expression du jour. Tu m'as donné des idées.
0: L'expression du jour. Alors aujourd'hui, j'ai trouvé une nouvelle expression à vous, à vous apprendre. C'est une expression qui est plutôt connue, mais je vais aussi vous raconter donc, l'origine de cette expression là. Donc, je pense que la plupart d'entre vous connaissez déjà, c'est donner sa langue au chat. Est-ce que tu sais ce que ça veut dire, toi, Feriel ?
1: Non.
0: Ouais. Okay, donner sa langue au chat. En gros, c'est, mettons, on te fait une blague, une devinette. Et donc, tu dois deviner, je sais pas, un truc, mettons, on te dit, devine, blablabla. Toi, tu connais pas la réponse. Du coup, ce que tu vas faire, à la place de dire, ah bah, dis-moi, donne-moi la réponse. Tu vas dire, je donne ma langue au chat. C'est simplement dire, bah, je sais pas, donne-moi la réponse. C'est simple comme ça.
1: So, c'est juste comme, j'ai abandonné, genre.
0: En gros, en quelque sorte, c'est un peu ça que ça veut dire. Mais c'est plus une façon humoristique. Et en fait, ça date d'il y a très longtemps.
1: Right.
0: Et en fait,
1: explique-nous.
0: Alors, ça date donc, à l'époque, il y avait une expression qui était jeter sa langue au chien. Et donc ça, c'est quand même, c'était un peu la même chose là, mais sauf que, en gros, ce que ça signifiait, jeter sa langue au chien, ça signifiait que l'on donnait aux animaux ce qu'on n'avait pas de valeur ici. Donc une langue, incapable de donner la réponse, c'est un peu ça qu'eux ils disaient. Donc jeter sa langue au chien, c'est parce qu'ils comparaient donc, la langue à quelque chose qui n'avait pas de valeur parce que tu ne connaissais pas la réponse.
1: Right.
0: Et donc... voilà, donc avec le temps, c'est juste que ça a changé. Ils ont décidé de mettre un chat à la place.
1: C'est tout ? Il n'y avait rien de spécial ?
0: Ouais, bah c'est littéralement juste ça. Donc, avec le temps, le chat a remplacé le chien parce que c'est devenu un animal domestique plus associé au mystère et que l'on en reste familièrement. Mm. Donc, c'est de là que ça vient. Mais moi, j'étais surpris quand j'ai appris ça. J'étais, ok. Donc, il y a vraiment rien vraiment qui a changé. Donc, tu peux dire donner ma langue au chien, ça veut dire la même chose que donner ma langue au chat. Mais c'est juste qu'on va plus dire la langue au chat plus que le chien.
1: Ok. Ok, well.
0: Et c'était la petite expression. Est-ce qu'il y a un truc similaire en anglais ou,
1: Non, en anglais, c'est I give up. So. J'ai comme. Il n'y a pas vraiment de comme donner la langue au chat. Je pense que ça, c'est juste une chose de francophone.
0: De
1: anyways. Oui.
0: Yep. Bah voilà, c'était.
1: On se laisse en musique.
0: Avec Christine Saint-Pierre et Krista Hartmann avec la musique qui s'appelle Nomade. On se voit juste après.

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2: C'est la grasse matinée. Hey, ok. Non, c'était juste, je faisais grosse matinée, mais je voulais pas être trop. Anyways, on va faire ceci ou cela, ou en anglais, this or that. Je vais faire plus ou moins juste miscellaneous. Ça va pas être tout au même sujet, mais j'ai comme idée d'été, idée de bof, et comme idée de musique. Anyways, première question. Préfères-tu la plage ou la piscine?
3: Ouf. Alors moi, déjà qui n'aime pas beaucoup être dans l'eau. En vrai, je pense que je préfère la piscine.
2: Si tu m'as demandé l'année passée, j'aurais probablement dit piscine, mais cette année, je suis très plage. J'ai allé à la plage beaucoup souvent, comme beaucoup dans le dernier mois. J'ai allé comme 5 fois. Puis il fait pas like, si beau que ça ici à Halifax. Il fait comme... Tout de suite, il fait 13 degrés, ça, c'est pas très beau. Mais...
3: Vous avez...
2: Il fait froid.
3: Il fait genre...
2: Yeah.
3: Il fait
2: anyways,
3: 22.
2: On va à la plage souvent. Au moins, moi, je vais à la plage souvent. Puis, je suis fan de plage maintenant. L'année dernière, j'étais très piscine, puis je nageais comme à chaque semaine. Mais l'été dernier, je travaillais pour comme de la crème glacée, puis c'était part-time, puis je faisais whatever. So, on allait comme nager, moi puis une de mes amies. Anyways, une autre question. Préfères-tu Spotify ou Apple Music?
3: Spotify, tout de suite. Même pas d'hésitation.
2: Right. Moi, je...
3: Toi, okay. Tu préfères?
2: Spotify aussi. Mais il y avait un point où j'aime Apple Music. Mais Apple Music est un peu annoying parce que tu peux pas l'utiliser comme gratuitement. Il faut que tu payes. Genre,
3: ouais, c'est le truc qui est agaçant.
2: Yeah. Anyways, une autre question. Je pense qu'on va faire deux autres. Puis là, on est done. On va passer à de la musique. Préfères-tu de faire toujours les choses en avance ou toujours en retard?
3: Bah, en vrai, les choses en avance. Moi, j'aime bien toujours prendre un peu d'avance. Comme ça, après, j'aime pas prendre plus d'avance la journée où la journée où j'ai pris de l'avance. Ça me permet de prendre de l'avance sur les autres journées. Donc, du coup, je suis toujours en avance. Et ça c'est
2: right.
3: Bien.
2: Oui. Yeah, je suis toujours en retard. Well, OK. Je suis pas toujours en retard. C'est juste qu'à un point, c'est comme j'ai trop de choses à faire. Je fais tout dernière minute. Je l'envoie à l'heure. C'est juste que je le commence tard. Genre. Puis je quitte la maison assez. Like, quand il faut que j'aille quelque part. Moi, je mets tôt à des événements puis des choses comme ça. But... Ma mère est en retard constamment, ça c'est un peu difficile. Anyways, je mets à l'avance quand je suis supposée d'être quelque part, mais je suis en retard quand il faut que je fasse quelque chose. OK, dernière question. Laisse-moi trouver une qui est assez bonne. OK. Préfères-tu, ou like, ferais-tu... OK, hold on. Laisse-moi... Words, mots, hello.
3: C'est
2: reformuler ça. OK, oui. OK. Entre ces deux, choisis un. Ne plus jamais écouter de la musique ou ne plus jamais regarder des films.
3: Oula, attends, ça dépend vraiment.
2: Yeah.
3: Attends. ce mois-ci, ça serait ne plus écouter de la musique, mais pour le reste de l'année, ça serait ne pas regarder de films.
2: Bah, pendant
3: c'est parce que,
2: l'été
3: c'est parce que à la... Non, pas pour le reste de l'année. Mais c'est juste que ce mois-ci, il y a un film que j'attends avec impatience. Et puis, c'est le 31 juillet, Spider-Man qui sort.
2: Oh my God, yes! Je suis très excitée pour le nouveau Spider-Man, sorry.
3: Oh. Du coup, je ne peux pas ne pas regarder ce film. Il faut que je le regarde. Du coup, je vais partir juste pour le mois de juillet. Ça serait pas écouter de musique pour regarder un film.
2: Honestly.
3: Sinon, le reste de l'année.
2: Yeah, I agree. Oh, t'avais un très bon point. J'allais dire de jamais regarder des films, mais Spider-Man sort ce mois.
3: On peut pas manquer Spider-Man.
2: Yeah. Dang.
3: Yep.
2: Ok, well, bref. Ça c'était ceci ou cela.
3: C'était ceci ou cela. Et donc, oui, on va se laisser avec Laurence Saint-Martin avec la musique qui s'appelle Ciao Bye.

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4: Nous revoilà cette fois-ci.
5: Oui.
4: Nous avons parlé de Spider-Man. Spider-Man.
5: Oui.
4: Je sais pas comment vous le prononcez.
5: Oui. Ok. Il faut les choses que je dise. Oui, j'ai des choses à dire. Je suis. Ok. J'ai oublié que le film allait sortir ce mois. Je savais qu'il y avait. Le film sortait cet été, mais j'ai oublié que ça allait être ce mois. Puis, quand j'ai originalement vu le cast list pour le film, j'ai vu que Sadie Sink, la fille qui était en Stranger Things, elle jouait Max en Stranger Things, elle est dans le film. Et ça, c'est probablement une des choses les plus excitantes du film pour moi, parce que je suis un Stranger Things nerd. Alors, quand j'ai vu qu'elle était dans le film, j'étais comme, oh my god, ça c'est tellement awesome. Anyways, yeah, je suis excitée pour le film. Puis je pense peut-être même le voir la journée que le film sort, le 31, possiblement.
4: Ouais, bah moi aussi, c'est ce que je vais faire. Moi, j'ai envie d'aller le jour même, c'est juste que, petit problème côté Miramichi, on n'a plus de cinéma. Donc,
5: oh. What?
4: Bah, on n'a plus de cinéma à Miramichi, parce que il a été, ça fait un moment déjà, je pense que ça fait depuis le mois d'avril. Mais,
5: wow.
4: Avril? Ouais, ça fait depuis le 24 avril qu'on n'a plus de cinéma. Vincent va me donner une réponse.
5: Donc, on a 4 cinémas ici.
4: Vous en avez 4, bah, en même temps, c'est à Halifax.
5: Comme à distance. Non, OK, so j'habite pas à Halifax. Halifax, j'habite à Dartmouth, mais il y en a un à Dartmouth. Il y en a 3 à Halifax. Puis.
4: 3 à Halifax.
5: Oui, il y en a un dans un mall, dans un centre d'achat. Puis il y en a un juste. C'est comme le Scotiabank Theatre, so c'est comme le fancy un. C'est que les gens qui sont comme super awesome, super cool, eux, ils vont à ce cinéma. Puis là, tous les autres personnes, generic, basic, ils vont à Dartmouth Crossing. Puis moi, je suis Dartmouth Crossing fan. Aussi, des fois, j'y vais, puis une de mes amies, elle travaille là. So, elle nous donne des billets gratuits pour les films, which is awesome. So, that's why, plus ou
4: t'as
5: moins,
4: des contacts.
5: J'y vais. Oui, parce que je suis super cool et super awesome.
4: J'en avais aussi à Miramichi, mais vu que c'est fermé, bah, du coup, il n'y en a plus. Je pense que le plus proche, ça, c'est si je ne me trompe pas, je pense qu'il y en a un à Bathurst. Mais après, je ne suis pas sûr. J'ai pas encore assez exploré la région pour avoir mémorisé tous les cinémas du Nouveau-Brunswick. Mais ouais, moi, je suis vraiment excité. Du coup, je pense même que je vais aller à Moncton pour aller le regarder en IMAX.
5: Oh! Wow! Donc, oui, le film, ça dit que le film est available le 30 juillet.
4: Mais ça, c'est en avant-première. En avant-première, tu peux regarder déjà.
5: Si t'es comme Bougie Rich, cool.
4: Bah, je pense si tu payes plus cher, tu peux regarder.
5: Non.
4: Mais après,
5: no
4: c'est mieux d'attendre. Voilà, c'est mieux d'attendre. Attendre la date de sortie officielle. Sinon, il y a un autre film aussi qui arrive bientôt, mais ça, je pense qu'on va peut-être en parler. On pourra même en parler demain matin si tu veux. C'est L'Odyssée. Ça, c'est un film qui a.
5: Le
4: qui
5: what provoqué,
4: Le Odyssée par Christopher Nolan.
5: Right. Still lost, toujours perdu. Anyways,
4: il y a Tom Holland, il y a Matt Damon, Zendaya, et attention parce que surprise, il y a aussi Travis Scott qui joue dedans.
5: Oh, ok, awesome.
4: Mais voilà, donc c'est vraiment ça. Donc
5: c'était la grosse matinée. Yeah, c'était la grosse matinée. On est.
4: Et oui.
5: Ça c'était un great show. Je dois avouer, c'était très chill.
4: Oui.
5: C'était pas, you know. Anyways.
4: Bah c'est ça que les gens aiment bien le matin, c'est être tranquille au réveil.
5: Oui.
4: Avant d'attaquer une journée.
5: Il y a Luc l'autre journée, quand j'étais chill, m'a dit que j'avais les Monday Blues. So take that. J'ai pas de Monday Blues, je suis juste calme. Anyways, on vous laisse.
4: C'était la grasse matinée. On va se dire au revoir. Vous pouvez me réécouter ce midi avec Hélène de midi à 13h. On va maintenant se laisser. Passez une bonne journée.
5: Oui. Bye.
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10: Voici maintenant vos informations au microphone, Yvon Duguay. Trois personnes de la Nouvelle-Écosse ont reçu hier le prix d'excellence du lieutenant-gouverneur pour l'Acadie et la francophonie 2026. Le prix, qui comprend trois catégories, est décerné à des personnes dont les contributions sociales, économiques ou culturelles ont eu un effet important en Nouvelle-Écosse, en particulier dans les collectivités acadiennes et francophones. Réal Boudreau de Pubnico West a reçu le prix pour les francophones. Kate Ashley de Kentville a mérité le prix pour les francophiles, soit une personne qui n'est pas francophone, mais qui soutient et fait la promotion de la langue et de la culture française, tandis que Kyle Delory de Larry's River a remporté le prix pour les jeunes personnes de moins de 25 ans. Une femme de 77 ans, un homme de 56 ans et une femme de 23 ans, tous de l'île du Prince-Édouard, ont trouvé la mort dans une collision entre une ambulance et un camion de transport survenu hier matin à Melrose, au Nouveau-Brunswick, à une dizaine de kilomètres du pont de la Confédération. La dame de 77 ans était transportée en ambulance vers un hôpital du Nouveau-Brunswick, alors que les deux autres victimes sont le conducteur et la passagère de l'ambulance. Les trois victimes ont succombé à leurs blessures sur les lieux de la collision. Le conducteur du camion de transport, grièvement blessé, a été transporté à l'hôpital, mais sa vie ne serait pas en danger. Les deux véhicules feront l'objet d'un contrôle technique. Une jeune dame de Dartmouth, en Nouvelle-Écosse, est du nombre des cinq lauréats des bourses jeunes engagées de 2 000 $ chacune, offertes par la Fédération de la jeunesse canadienne-française, en partenariat avec l'Association des collèges et universités de la francophonie canadienne. Sarah Nemer-Gonzalez est inscrite à l'Université Sainte-Anne. Les bourses jeunes engagées sont remises à des jeunes d'expression française en situation minoritaire, âgés de 25 ans ou moins, qui ont su démontrer un engagement inspirant à travers des actions concrètes dans leurs écoles et communautés. 7 organisations de la Nouvelle-Écosse ont reçu en tout près de 890 000 $ au titre de 2 programmes de financement provinciaux destinés à aider les collectivités et les secteurs à renforcer leur compétitivité grâce à l'innovation et à la collaboration. Les bénéficiaires du Fonds de développement économique communautaire sont le village de St. Peter's, dans le comté de Richmond, le réseau d'entreprises région de l'Ouest à Yarmouth, le réseau d'entreprises région de Truro et de Colchester, la ville de Westville dans le comté de Pictou, le réseau d'entreprises région de la Vallée à Kentville et la société du réseau Econo-Musée. Par ailleurs, l'Association des corporations au bénéfice du développement communautaire de la Nouvelle-Écosse a reçu une subvention à l'innovation de 244 000 $ pour Spark Nova Scotia, un concours qui s'adresse aux entrepreneurs ruraux à la tête de jeunes entreprises en phase de démarrage. La Banque du Canada a reçu l'ordre de cesser de recourir aux services d'employés de la police irlandaise, la Garda, sous contrat pendant la grève de ses agents de sécurité. Dans une décision rendue hier, la Commission des relations de travail du Canada a déclaré que la Banque du Canada avait contrevenu au Code canadien du travail en ayant recours à des entrepreneurs et aux services de membres du syndicat pendant la grève. Les agents de sécurité de la Banque du Canada se sont mis en grève en juin pour réclamer de meilleurs salaires, des avantages sociaux et des horaires stables suite à l'échec des négociations entre la banque et le syndicat en vue de la conclusion d'une nouvelle convention collective. L'Alliance de la fonction publique du Canada a indiqué à l'époque que 63 agents de sécurité des bureaux d'Ottawa et de Montréal de la Banque du Canada étaient en grève et que les employés de Montréal étaient également en lock-out. Les nouvelles du sport dans quelques instants. À la Coupe du monde de soccer, l'Argentine a vaincu l'Égypte 3-2 en 8e de finale, alors que la Suisse a battu la Colombie 4-3 en tir de barrage après un match nul de 0-0. Cela complète le portrait des quarts de finale de la Coupe du monde. La France affrontera le Maroc, l'Espagne sera opposée à la Belgique, la Norvège affrontera l'Angleterre, tandis que l'Argentine se frottera à la Suisse. Parmi les matchs à l'affiche au baseball majeur, hier, victoire des Blue Jays de Toronto 9-3 sur les Giants de San Francisco. De ces cas-là.
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2: En
9: prévoit des averses pour Halifax à des probabilités de 80% cet après-midi avec des températures maximales de 24 degrés et un facteur humidex de 27. Les vents soufflent en provenance du nord-est avec des vitesses jusqu'à 40 km à l'heure.
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6: Voici maintenant vos informations. Microphone Yvon Duguay. Trois personnes de la Nouvelle-Écosse ont reçu hier le prix d'excellence du lieutenant-gouverneur pour l'Acadie et la francophonie 2026. Le prix, qui comprend trois catégories, est décerné à des personnes dont les contributions sociales, économiques ou culturelles ont eu un effet important en Nouvelle-Écosse, en particulier dans les collectivités acadiennes et francophones. Réal Boudreau de Pubnico West a reçu le prix pour les francophones. Kate Ashley de Kentville a mérité le prix pour les francophiles, soit une personne qui n'est pas francophone, mais qui soutient et fait la promotion de la langue et de la culture française, tandis que Kyle Delory de Larry's River a remporté le prix pour les jeunes personnes de moins de 25 ans. Une femme de 77 ans, un homme de 56 ans et une femme de 23 ans, tous de l'île du Prince-Édouard, ont trouvé la mort dans une collision entre une ambulance et un camion de transport survenu hier matin à Melrose, au Nouveau-Brunswick, à une dizaine de kilomètres du pont de la Confédération. La dame de 77 ans était transportée en ambulance vers un hôpital du Nouveau-Brunswick, alors que les deux autres victimes sont le conducteur et la passagère de l'ambulance. Les trois victimes ont succombé à leurs blessures sur les lieux de la collision. Le conducteur du camion de transport, grièvement blessé, a été transporté à l'hôpital, mais sa vie ne serait pas en danger. Les deux véhicules feront l'objet d'un contrôle technique. Une jeune dame de Dartmouth, en Nouvelle-Écosse, est du nombre des cinq lauréats des bourses jeunes engagées de 2000 $ chacune, offertes par la Fédération de la jeunesse canadienne-française, en partenariat avec l'Association des collèges et universités de la francophonie canadienne. Sarah Nemer-Gonzalez est inscrite à l'Université Sainte-Anne. Les bourses jeunes engagées sont remises à des jeunes d'expression française en situation minoritaire, âgés de 25 ans ou moins, qui ont su démontrer un engagement inspirant à travers des actions concrètes dans leurs écoles et communautés. Sept organisations de la Nouvelle-Écosse ont reçu en tout près de 890 000 $ au titre de deux programmes de financement provinciaux destinés à aider les collectivités et les secteurs à renforcer leur compétitivité grâce à l'innovation et à la collaboration. Les bénéficiaires du Fonds de développement économique communautaire sont le village de St. Peters, dans le comté de Richmond, le réseau d'entreprises Région de l'Ouest à Yarmouth, le réseau d'entreprises Région de Truro et de Colchester, la ville de Westville dans le comté de Pictou, le réseau d'entreprises Région de la Vallée à Kentville et la société du réseau Econo-Musée. Par ailleurs, l'Association des corporations au bénéfice du développement communautaire de la Nouvelle-Écosse a reçu une subvention à l'innovation de 244 000 $ pour Spark Nova Scotia, un concours qui s'adresse aux entrepreneurs ruraux à la tête de jeunes entreprises en phase de démarrage. La Banque du Canada a reçu l'ordre de cesser de recourir au service d'employés de la police irlandaise, la Garda, sous contrat pendant la grève de ses agents de sécurité. Dans une décision rendue hier, la Commission des relations de travail du Canada a déclaré que la Banque du Canada avait contrevenu au Code canadien du travail en ayant recours à des entrepreneurs et aux services de membres du syndicat pendant la grève. Les agents de sécurité de la Banque du Canada se sont mis en grève en juin pour réclamer de meilleurs salaires, des avantages sociaux et des horaires stables suite à l'échec des négociations entre la banque et le syndicat en vue de la conclusion d'une nouvelle convention collective. L'Alliance de la fonction publique du Canada a indiqué à l'époque que 63 agents de sécurité des bureaux d'Ottawa et de Montréal de la Banque du Canada étaient en grève et que les employés de Montréal étaient également en lock-out. Les nouvelles du sport dans quelques instants. À la Coupe du monde de soccer, l'Argentine a vaincu l'Égypte 3-2 en huitième de finale, alors que la Suisse a battu la Colombie 4-3 en tir de barrage après un match nul de 0-0. Cela complète le portrait des quarts de finale de la Coupe du monde. La France affrontera le Maroc, l'Espagne sera opposée à la Belgique, la Norvège affrontera l'Angleterre, tandis que l'Argentine se frottera à la Suisse. Parmi les matchs à l'affiche au baseball majeur, hier, victoire des Blue Jays de Toronto 9-3 sur les Giants de San Francisco. De CKM.
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0: On prévoit des averses pour Halifax à des probabilités de 80% cet après-midi avec des températures maximales de 24 degrés et un facteur humidex de 27. Les vents soufflent en provenance du nord.

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2: Tini-ni-ni. Il y a eu le petit chose musique à la fin que j'aime.
3: Voilà. C'est que c'est sympa.
2: À vous.
3: Ouais.
2: Je fais cette remarque-là à chaque fois. Si vous êtes tanné de m'entendre, ben, je m'excuse, mais j'arrêterai pas, OK? Anyways, bonjour tout le monde. C'est l'heure du dîner. Bon appétit.
3: Oui. Et oui, moi aussi, j'ai faim.
2: Oui, moi aussi. En plus, j'ai de la nourriture. Mon père a rapporté. Il était à Saint-Jean hier, mon père, apparemment. Lol, je savais pas. Puis il y a un restaurant de nourriture asiatique chinoise là-bas qu'on n'a pas ici, à Fredericton. J'imagine que vous n'avez pas ça à Miramichi. Puis c'est pas comme si je pouvais te dire « Hey, as-tu tel restaurant? » Parce que je sais pas c'est quoi le nom.
3: Ah bah tiens.
2: OK. Puis il y en a rapporté hier.
3: C'est pas juste la deuxième fois. C'est pas juste la deuxième fois qu'on fait un live ensemble. C'est la première. C'est la deuxième fois. Hein.
2: Si, c'est la deuxième fois seulement.
3: Ah ouais.
2: Mais on est juste...
3: En trois semaines. Bah, c'est vrai qu'on n'avait pas fait la semaine dernière.
2: Mais celui d'hier avait été... Ouais, c'est ça.
3: Ouais.
2: Fait que ce qui est arrivé, c'est que j'ai fait un matin avec toi. Et puis là, c'est-tu la première fois que tu fais le dîner avec moi?
3: Je pense que oui, parce que...
2: Ah.
3: Ouais, on a fait un matin une fois, et puis... Non, c'est la deuxième fois qu'on fait ça, parce qu'on n'a jamais fait le midi ensemble.
2: Oui, c'est
3: chaque
2: vrai.
3: Chaque fois, je pense que c'était soit c'était un truc de congé, soit il y avait un autre truc.
2: Ouais, c'est vrai. Et hier, ce qui est arrivé, c'est que ben, on était à King's Landing, fait qu'on l'a même pas fait celui du matin ensemble, c'était supposé être toi puis moi, je crois. Oui.
3: Yep.
2: Finalement, mais je l'ai même pas fait avec toi.
3: Dommage.
2: Tout va bien.
3: Et oui.
2: Fait que c'est ça. Fait que c'est la première fois que tu fais le lunch. Fait que le lunch, il n'y a rien qui va. Il y a zéro cohérence et j'aime ça comme ça.
3: Bah, j'adore écoute, ça. Moi, j'aime bien écouter j'aime aussi. Donc,
2: J'adore commencer des débats. Oui, c'est vrai, t'écoutes souvent. Hein, puis nous autres, on commence des problèmes.
3: Souvent aussi.
2: Oui, c'est vrai. Fait que, guys, j'espère que vous allez participer autant qu'Esteban en nous envoyant des messages parce que je pense qu'Esteban, c'est un des seuls qui vraiment, à chaque fois, nous envoie un message.
3: Et ouais, soyez comme moi.
2: Exactement. Fait que c'est juste le début de l'émission. On va rentrer dans les affaires plus intenses après. Hein? On va quand même donner un break aux gens qui nous écoutent. Je peux pas
3: on
2: faire un débat
3: à chaque
2: fois.
3: Commencer à manger tranquillement.
2: Ouais, commencez à manger. Installez-vous parce qu'on est ici pendant une heure. Puis c'est votre lunch break. Mentez pas. Je sais que c'est votre lunch break. Vous avez pas d'excuses.
3: Et oui.
2: J'attaque. OK. On va continuer avec la musique. Ça s'appelle Stéphane, ma chérie. Ben, c'est le nom de la personne, c'est Stéphane. Le nom de la musique, c'est ma chérie. Il n'y a rien qui va. Allez, on y va.
3: On se retrouve.

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2: Bip bip. Ça, c'était bip. Mon impression micro-ondes. Voilà.
3: Impressionnant. C'est très réussi.
2: Je sais pas.
3: Bref, on a un petit débat à lancer.
2: Ah, toujours. Vas-y.
3: Toujours. On aime semer le chaos. Alors, moi, j'ai des amis, ils achètent du ketchup et puis même quand ils l'ouvrent, ils le laissent dans l'armoire. Vous êtes pour ou contre ou vous préférez qu'on le mette au frigo après qu'on l'ouvre?
2: Faut que tu mettes dans le frigo, man.
3: Dans le frigo? Bah, écoute... Moi, en vrai, j'ai jamais laissé sur l'armoire. Et quand j'avais testé une fois, il était déjà ouvert, mais il était dans l'armoire. Et en fait, il n'y a pas de différence. Vraiment, il n'y a pas de grosse différence.
2: Moi, je trouve ça dégueulasse. On dirait que l'idée du ketchup, genre, à moitié chaud, là, surtout, genre, dans les derniers jours, où ce qui a fait 30, quelques 40 ressentis dehors, le ketchup à 40 degrés... Non, merci. Puis ouais, pas juste ça, moi, la manière que je le...
3: En lui-même, il est pas à 40 degrés non plus, là, mais...
2: Ouais, non, c'est vrai, mais... Tu sais, comme, je sais pas, mais il me semble que du ketchup lukewarm, là, tienne, c'est comme pas super attrayant. Mais genre, c'est moi aussi, la manière que je le vois... Ouais, c'est ça. Mais moi, la manière que je le vois, c'est que si t'achètes une tomate, quand ta tomate, tu l'utilises... Tu sais, I guess, tu peux la laisser sur le comptoir, là, c'est pas grave. Mais une fois que tu l'as coupée, ben, tu la mets dans le fridge, tu la laisses pas à l'air, là... Du ketchup, c'est la même chose. Parce que pourquoi ton ketchup, il laisse là pendant 3 mois sur le comptoir, genre, Herc, non, merci, bye.
3: Après, ça dépend du ketchup, parce que t'as des ketchup, il y a zéro trace de tomate dedans.
2: Ouais, c'est ça le problème. Moi, c'est parce que je prends les ketchup organiques. Parce que je suis un petit peu folle comme ça.
3: Moi, je prends les ketchup sans sucre, un petit peu. C'est pas la marque que tout le monde prend, là, le Heinz, là.
2: Ouais, ouais.
3: J'en prends un autre. Puis, je sais même pas comment tu prononces ça. C'est Heinz ou Heinz? Je sais pas.
2: Je pense que c'est Heinz.
3: Heinz? Ouais,
2: yeah,
3: c'est allemand,
2: Heinz.
3: Il me semble. Ouais.
2: Pas de forcément.
3: Voilà. Moi, je prends pas cette marque-là. Nous, on a une autre marque sans sucre qui est plus bio que. Le ketchup de base.
2: Mais en vrai, Heinz, donc, comme tu payes pour le nom de la marque, là, c'est pas.
3: Voilà.
2: Tout le ketchup, c'est du ketchup.
3: Plus cher pour... Voilà, ouais, c'est la tomate. Presque.
2: Heinz, c'est américain, je pense. Plus, bah, comme plus. Mais non, je sais pas, en fait. Aux États-Unis, leur ketchup est dégueulasse, par exemple. Si tu compares la liste d'ingrédients du ketchup au Canada versus États-Unis, oh!
3: Aux États-Unis, non. Le ketchup, c'est un diabète.
2: Oh, tout aux États-Unis, c'est... On va pas rentrer là-dedans. On va continuer avec la musique, je pense, avant qu'on perde la tête, parce que
3: ça
2: moi, je veux même pas regarder. Oui, très vite.
3: Ça va dériper.
2: Fait que... Ah, j'aime le nom de la chanson, c'est Bay Away. Fait que...
3: Ah ouais, lance la musique.

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2: Tinininin. On ne l'a pas eu, mais c'est carré.
3: Ah, dommage. Bon, on l'a fait.
2: J'ai fait pareil. Yep. Bon, on continue le débat sur le ketchup.
3: Oh, ouais, mais avant de continuer, parce qu'en fait, j'étais curieux. C'est avec le ketchup et avec la marque Heinz.
2: En
3: fait, je voulais juste vraiment trouver d'où ça venait, en fait. Parce que, voilà. Donc, en fait, on avait tous les deux raison. En fait, ça vient des États-Unis, mais ça vient surtout donc, d'Allemagne aussi. En fait, ça vient d'une famille immigrante allemande qui a déménagé aux États-Unis en. Qui est arrivée vraiment en 1869. Et donc, ouais. Et juste un petit fun fact comme ça, voilà.
2: Intéressant. Donc on avait toutes les deux torts et toutes les deux raisons en même temps. Non, dans le fond, on avait toutes les deux raisons.
3: Les raisons. Bah ouais. Ouais. On avait dit États-Unis et Allemand.
2: C'est ça. On continue le débat sur le ketchup parce que là, moi, je suis un petit peu curieuse de savoir ce que les gens pensent. On n'a pas eu de personne qui nous a contacté encore. Je suis déçue, guys. C'est méchant. Anyways.
3: C'est méchant.
2: Est-ce que le ketchup, selon vous, ça va sur les œufs?
3: Non.
2: Genre, tu te fais des œufs brouillés.
3: Non, c'est dégueulasse. C'est...
2: Et je suis d'accord.
3: Bah, moi, attends, surtout quand c'est le ketchup. Surtout si c'est du ketchup froid. C'est pour ça, le ketchup, ça revient toujours avec l'autre que j'avais dit avant. Le ketchup au frigo, il est froid. Et donc, tu mets ça sur des œufs qui sont brouillés, qui sont un peu chauds. Non, c'est dégueulasse. À la limite, ouais, je pourrais tolérer. Non, même pas, je peux même pas tolérer ça, c'est dégueulasse. Ça se fait pas. Pour moi, les œufs, ça se mange pas avec une sauce, vraiment.
2: Non, moi non plus. Je mange ça.
3: Après.
2: C'est le pauvre.
3: Après, je pense juste que j'ai pas assez développé mes goûts. Peut-être, je sais pas. Mais les œufs, ça se mange pas avec une sauce en particulier. Parce que généralement, tu vas mettre dans tes œufs, tu vas mettre les trucs que t'as envie de manger dedans. Donc, tu vas mettre du fromage, des épices, des trucs comme ça. Donc, c'est ça,
2: j'allais dire, ça dépend de la part.
3: C'est ça.
2: Mais comme genre un œuf, par exemple, dans un repas comme un fried rice où il y a de la sauce, ça c'est différent. T'sais, c'est pas comme juste l'œuf avec la sauce. Là, c'est pas comme... Parce que j'avoue, genre, si tu me prends un œuf avec de la sauce soya dessus, je te juge. T'imagines-tu?
3: J'ai vu,
2: oh, mais
3: j'ai
2: c'est
3: vu
2: comme
3: ça.
2: Du fried rice. Non.
3: J'ai vu ça dans un petit restaurant, je pense. Et je me suis dit, mais comment tu peux mettre ça dans un restaurant?
2: Comme juste l'œuf puis la sauce soya?
3: Genre l'œuf, sauce soya avec du riz. Avec du riz à côté. Mais sauf que salé comme
2: riz...
3: ensemble, ils mettaient l'œuf sur le riz avec la sauce soya.
2: Peux comprendre parce que ça ressemble un petit peu à du fried rice. Surtout si l'œuf, mais comme si tu me sors genre des œufs brouillés puis tu mets juste la sauce soya dessus, pas de riz, rien.
3: Non. Ça, c'est criminel.
2: Ouais. Je sais même pas comment on est rendu à un débat de sauce soya sur un œuf. Jamais de ma vie, je pensais que j'allais parler de ça.
3: En fait, on a commencé à parler de sauce en général. Et donc, parce que les sauces sur les œufs, ça se fait pas. Moi, je trouve que ça va juste pas. Même en termes de texture, je pense pas que ça va dessus. Déjà, ça va pas bien rester.
2: Ouais, non, je te comprends. Déjà que les œufs, c'est une texture comme spéciale. Il y a des gens qui sont même pas capables de... Tu sais...
3: Il y a quelques personnes que je connais, eux, ils mangent les œufs de façon très différente. Et en fait, c'est même pas à cause du goût, quoi que ce soit, c'est simplement à cause de la texture. Genre, je connais quelqu'un, il fait juste manger les œufs brouillés, parce qu'il peut pas manger les œufs durs ou les œufs plats, des trucs comme ça. Il peut pas. Donc, il fait juste manger les œufs brouillés. Moi, je mange n'importe quel type d'œuf personnellement.
2: Moi, ça dépend. Les œufs, est-ce que tu fais juste les cuire d'un côté, puis comme le jaune, puis le dessus est encore comme. Luisant, miroir. Ça me dérange pas. La fin, c'est que j'en mangeais quand j'étais jeune parce que mon grand-père mangeait ça comme ça. Fait que moi, dans ma tête, c'était la seule façon de manger des œufs. Puis on dirait que maintenant que je suis plus vieille, je suis pas capable parce que je suis comme arc. C'est de l'œuf cru que je mange là.
3: Est-ce que c'était comme écœurant au bout d'un moment ou.
2: Ouais. Ce qui est arrivé, c'est que j'ai commencé à les faire comme tourner. Fait comme le jaune d'œuf n'est jamais cuit pour moi au presse parce que j'adore le jaune d'œuf mettre ça dans mon pain. Mais des fois, quand je le retourne puis que ça cuit pas au complet, il y a des petites parties du blanc qui sont pas complètement cuites. c'est safe à manger, c'est sécuritaire. C'est comme si tu l'avais fait cuire miroir, puis la petite pellicule blanche là, par-dessus était pas cuite. Ça me... Oh! Ça me dégoûte. Je suis comme, non, mon œuf est pas cuit, je vais avoir la salmonelle. Puis je pense que le problème, c'est que les gens qui écoutent le savent peut-être, je suis un petit peu hypochondriaque au bout. Puis je suis capable de l'admettre, là, pour vrai. L'année dernière, je pense... Oui, c'était l'année dernière, je parlais avec Mélodie, puis dans ma tête, j'étais certaine que j'avais le cancer. Là. J'étais genre, j'ai une tumeur au cerveau. Parce que j'avais mal à la tête vers la fin de l'été. Savez-vous pourquoi? Parce qu'il faisait super chaud. Je buvais pas d'eau, puis j'étais devant un écran toute la journée. Puis si vous me connaissez, je porte pas de lunettes. J'ai besoin de lunettes. J'ai des lunettes. Je ne les porte pas.
3: Aïe.
2: Voilà. Voilà,
3: écoute... Moi, c'était un peu la même chose hier à King's Landing. Là, tu vois, ça change de sujet tellement rapidement.
2: On a
3: hier à King's Landing. Hier à King's Landing. Et puis, tous ceux de la radio qui nous écoutent, il y a une photo où on me voit allongé sur un canapé. Oui, j'étais très fatigué hier. Et j'avais surtout très mal à la tête. Et c'est à cause du soleil, tout simplement.
2: Pour ceux qui veulent la vidéo, j'ai une vidéo de Esteban qui est en train de dormir dans la voiture. OK, Loïn, si tu veux faire une publication sur les réseaux sociaux, dis-le-moi, j'ai la
3: non,
2: vidéo.
3: Merci. Non, merci, Loïn. Tu ne feras pas ça. Non.
2: Elle le ferait.
3: Mais elle ne le fera pas. Elle n'a pas mon autorisation.
2: Bah,
3: et c'est public, en plus. Et donc, tout le monde le sait que j'ai dit non.
2: Je suis méchante. Anyways,
3: et t'as juste envoyé ça à toi, mais pas à moi, genre.
2: Quoi?
3: Bah écoute, elle a juste envoyé le message à toi et pas à moi. Ah bon? Qu'elle voulait publier dans son dos. Ouais. Ah. C'est comme ça?
2: Je sais pas. En tout cas, on va continuer avec la musique. Bref. Parce que là, ça a dérapé notre affaire. On parlait d'œufs puis de ketchup au début. Bon,
3: pis,
2: c'est Calandre, oui. Anyways, ça. 33 tours.
3: Ciao.

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2: Il y a eu la musique cette
3: fois-là. En émission, en humour et en dérapage.
2: Ouais.
3: Ouais.
2: Sounds about right.
3: Et oui.
2: Fait qu'on continue à déraper, mais c'est... T'avais... Est-ce que c'est à qui de faire un débat? Voulais-tu en faire un ou voulais-tu que moi j'en fasse un? Parce que moi, ça me dérange pas.
3: Fais-en un. Moi, j'ai lancé celui avec le ketchup.
2: D'accord. Oui, c'est vrai. Actually, je pense que mon débat, c'était... C'est que j'en passe sur les... OK. Attends un peu. Guys.
3: Sinon, vous mangez quoi ce midi? Envoyez-nous un message.
2: Facts. Je veux savoir ce que les gens mangent. Je suis comme intéressée. J'aime avoir
3: des idées.
2: C'est quoi là? Oui, des idées. Ah, parlant d'idées, ça n'a aucun rapport. Je sais pas pourquoi je dis ça. Hier, Esteban a eu la chance. Il a été blessed avec ma guacamole. Et vu qu'on m'a dit que, oh, elle était. Donne tes impressions. Qu'est-ce que Luc est en train de nous dire?
3: Il est en train de nous dire qu'il mange un flatbread pizza.
2: Il a juste dit flatbread pizza dans le group chat, guys. Puis j'étais vraiment confuse pour un moment.
3: Bah après il y a un contexte. Quoi. C'est nous qui avons lancé le contexte.
2: Après, c'est moi qui ai demandé le contexte en plus. Mais bon, peu importe.
3: Et oui. Bah écoute, Luc, ça a l'air super bon. Moi, je sais pas ce que je mange encore. Et en plus, il est en route pour Dieppe. Ah là là,
2: bah,
3: le
2: lâche ton téléphone.
3: Ouais, si t'es en route.
2: Ça veut dire qu'il est dans la voiture, puis il nous écoute sur la radio. Là, lâche ton téléphone, arrête de nous texter, voyons. Guys,
3: oui.
2: Sortez de la rue, Luc est là, puis il est sous son téléphone, clairement. Est-ce que la police pourrait faire de quoi? Genre, imagine la police écoute la radio, puis elle est comme, oh my god, il y a quelqu'un qui est en train de texter. Est-ce que, légalement parlant, il pourrait, genre... ça dérape.
3: Ouais, alors, on va retourner. Donc,
2: alors, elle était comment, ma guacamole?
3: Elle était super bonne. Bah écoute, ça a fait mon repas du soir.
2: Yay, merci.
3: Je pense que j'en avais mangé beaucoup. Et puis Vincent avait apporté des crêpes beaucoup, aussi. Ouais. Et puis il y avait aussi des crêpes, il y avait des fromages. Et puis après ça, avec Vincent, donc on est resté à Fredericton pendant un petit moment.
2: Ouais.
3: Et on est allé au Regional Mall pour acheter, attention, roulement de tambour, des pretzels. Et c'était bon.
2: Oui.
3: Je sais pas, est-ce que. Bah tu connais sûrement parce que t'habites là-bas, là, mais Mr. Pretzel. Oui. J'ai découvert et c'était super bon.
2: Luc est en train de mentir en plus. Oh! La quoi qui était bonne, j'en ai pris. Non. Alors là, il faut que je vous dise un truc. Il a pris une bouchée, il m'a regardé, puis il a pris sa main, comme il a comme sorti sa main, puis il a fait. Puis j'ai fait pardon. Et là, il est en train de dire non, elle était bonne. Puis il a dit après non, mais j'aime pas les avocats. Fait que je suis comme, qu'est-ce qui se passe dans sa tête? Là, j'en
3: peux vrai, c'est vrai.
2: Mais voilà.
3: Mais moi, j'aime bien les avocats. En fait, moi, je mange de tout, de toute façon. Donc, même si elle était pas bonne, j'aurais quand même mangé. Parce que j'avais faim, en fait. Mais elle était bonne. Et il y avait. En plus, avec les petits morceaux de tomates qu'il y avait dedans, là, ça, c'était. Oh, c'était bon. Ça allait super bien.
2: C'est ça la recette comme classique.
3: C'est qui c'est ta recette à toi ou c'est celle de Sébastien qu'on avait publiée sur Instagram?
2: Non, c'est ma recette à moi.
3: C'est la tienne? Ok. Ah bah c'était bon.
2: Ouais.
3: C'était vraiment bon.
2: Yeah.
3: Donc, du coup, ce midi, tu manges quoi?
2: Classique. Les restants du chinois d'hier. Fait que j'ai des nouilles. J'ai essayé de tirer un papier dans la poubelle, ça n'a pas fonctionné. J'ai des nouilles genre chicken pad thai, un petit peu épicé. J'ai du. Okay. Oh, j'ai oublié comment ça s'appelle. J'ai du riz avec comme des morceaux de. De chou. C'est même pas du chou. Oui, du cabbage. Je sais pas.
3: Ça sonne bon. Moi, la nourriture asiatique, j'aime beaucoup.
2: Ah, c'est bon. C'est vraiment bon. Fait que j'ai hâte de manger. Yep. Fait que c'est ça, guys. On va continuer. Sinon, la pub passera pas. Puis j'ai pas envie de faire ça. Parce que je l'ai fait une fois.
3: Yep.
2: J'ai failli pleurer. Voilà. On continue. On revient après.

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2: Voilà.
3: Et oui, nous sommes là. je voulais faire une petite remarque. En fait, c'est à propos de King's Landing hier encore. Et je sais pas si Sébastien nous écoute là, mais j'ai trouvé drôle notre première rencontre. Parce que, alors, chers auditeurs, premier truc qu'on m'a dit, j'ai rencontré Sébastien, ça a été... Alors, il m'a dit, je pensais que t'étais plus petit que ça. Il m'a dit qu'il pensait que j'étais plus petit que ce que je suis déjà.
2: J'avoue que j'étais assise dans le coin puis j'avais ri parce que j'étais comme quoi. Puis gardez en tête, c'était la première fois que je rencontrais Esteban en personne aussi. Fait que moi j'étais comme.
3: C'est ça.
2: What?
3: Mais, j'ai trouvé ça drôle. Mais c'était drôle. Après j'ai dit la même chose à Luc, sauf qu'à Luc, je lui ai dit t'es grand.
2: To be fair, j'ai fait la même chose à Luc 3 étés passés. 4 étés passés? 4 étés passés maintenant.
3: C'est pas 5. Yeah, c'est pas 5e année.
2: Non, c'est ma 4e. C'est mon 4e été seulement. Luc, c'est son 5e été, je crois. Anyways.
3: Bah, probablement.
2: Quand j'étais arrivée, la première fois que j'ai rencontré Luc et Sébastien en personne, j'étais rentrée dans le studio et les deux étaient assis. C'était dans le vieux studio en plus, fait que la manière où ils étaient assis, je pouvais pas comme vraiment voir comment grand ils étaient. Je sais que Luc m'avait dit qu'il était grand, mais moi, j'étais comme, yeah, whatever. Parce que moi, je sais pas, j'étais comme, yeah. Puis je m'étais assise, puis là, je faisais mes affaires, puis à un moment donné, Sébastien était comme, oh, faudrait qu'on fasse ça. Fait que je me suis levée pour changer de place avec Luc et Luc s'est levé et je l'ai regardé, j'ai fait « Oh, OK, c'est vrai que t'es grand. » Sébastien a trouvé ça hilarant puis il en parle encore aujourd'hui, il trouvait ça super drôle. Puis après ça, il a pris une photo de Luc à côté de moi parce qu'il voulait montrer la différence de taille puis moi, j'étais comme « OK. » Je pense que je l'ai encore la photo, actually.
3: C'est drôle parce que j'ai fait la même chose à King's Landing hier. Il y avait une photo. En fait, c'était dans un des cadres de porte d'une des maisons. Et en fait, on avait mis Luc et à côté, on avait mis Loïn à côté. Et tu regardes le truc, tu dis...
2: Oh, tu sais cette photo? Je veux voir cette photo.
3: Je te l'enverrai après l'émission. Mais c'est insane la différence.
2: Luc, je vais essayer de retrouver la photo.
3: Il m'avait dit qu'il fait 5 pieds 4, je pense.
2: 5 pieds 4?
3: Il m'avait dit qu'il faisait 5 pieds 4 après... Non, 6 pieds 4. 5 pieds 4, il serait petit que moi.
2: 5 pieds 4, il serait petit que nous, là.
3: 6 pieds 4, désolé.
2: Ouais,
3: je suis surpris qu'il ne m'a pas corrigé. Mais ouais. Que, moi, j'étais... Hier, les rencontres étaient assez drôles parce que c'était spécial, on va dire. C'était hors du commun. C'était hors du commun.
2: C'est tout le temps intéressant, surtout comme... Toi, c'est ta première impression de toute l'équipe ensemble, puis t'as probablement dû faire « Oh my god, ok, je suis prêt avec une gang de fous. »
3: Non, oui, même pas, moi j'étais content. Je préfère être avec une gang de fous que d'être dans un travail monotone, quoi.
2: Honnêtement, j'aime cette mentalité-là. J'adore.
3: Parce que en fait, tu peux avoir du fun, être avec une gang de fous, et du coup, tu deviens fou avec eux. Ou tu deviens triste et tu travailles dans une équipe qui n'a pas de fun et qui veut juste... être là, donc ils arrivent matin, ils repartent le soir, pas de fun. Ça c'est pour moi c'est un cauchemar. Je veux pas vivre ça.
2: Yo, et je suis d'accord. Toutes les insultes qui sont faites entre personnes, c'est tout avec amour. Peut-être.
3: Mais le pire c'est que la plupart c'est même pas des insultes, c'est la majorité.
2: Non, c'est juste des petits blagues là, qu'on fait.
3: C'est taquinerie là parfois. Ouais, moi aussi.
2: Moi aussi.
3: Luc peut confirmer. J'en ai fait pas mal. C'était assez aussi. Drôle.
2: J'ai l'impression qu'en plus, Luc, c'est tout le temps genre la victime principale à tout le monde. Sébastien a fait des commentaires, Mélodie a fait des commentaires, j'ai fait des commentaires, tu as fait des commentaires, Loïn a fait des commentaires, tout le monde a attaqué Luc, puis Luc est juste comme OK.
3: Mais Luc sait très bien qu'on fait ça par amour. On l'aime beaucoup, Luc. Luc, si tu nous écoutes, big up à toi. On t'apprécie beaucoup dans l'équipe.
2: C'est juste Esteban qui dit ça. Non, c'est une...
3: Comment ça, c'est... Quoi? Il fallait me supporter là-dedans.
2: C'est une joke, peut-être.
3: Tu vois, encore une fois, on taquine encore Luc. Il nous écoute sûrement
2: plus. C'est une victime facile.
3: Je pense que c'est ça qu'elle avait dit hier en plus.
2: Non, je sais pas qu'est-ce qu'elle... Non, je pense qu'elle avait dit, je vais pas le répéter. On va continuer avec la musique. Yeah, oui. Non, c'était le fun. Puis on devrait continuer avec la musique parce que j'ai l'impression qu'on radote beaucoup. Puis on a vraiment perdu le point de l'émission ce midi, mais c'est correct, c'est fun. Fait qu'on va aller écouter à Julie Aubé ce que mon cœur pense.
3: Eh oui.

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2: On devrait peut-être essayer de revenir sur le... les points...
3: Sur le sujet principal.
2: Ouais. La bouffe. Et t'avais un bon sujet de débat qu'on a... Je sais pas pourquoi est-ce qu'on l'a jamais fait. Peut-être parce qu'il est un peu simple, mais en même temps, j'ai l'impression que ça peut causer des bons débats. Pour ceux qui nous écoutent, on n'a pas eu causé beaucoup de problèmes aujourd'hui. J'ai envie de stir the pot. Donc, vas-y.
3: C'était quoi l'idée, déjà?
2: Yes! Moi, je m'en rappelle.
3: Parfait. Parce que j'avais tellement de débats en tête que j'ai oublié.
2: Ouais. Est-ce que la vanille ou le chocolat, c'est meilleur?
3: Ah, voilà ça, oui. Alors, toi, tu préfères quoi?
2: Personnellement, la vanille. Je suis une addict à la vanille, puis ça va dans tout, comme tout.
3: Alors, on peut pas être amis.
2: OK.
3: Le chocolat, c'est... Le chocolat,
2: sort
3: c'est la
2: l'émission,
3: vie.
2: Je sais pas.
3: Le chocolat, c'est la vie. Et ça, je pense que la plupart des personnes seront d'accord avec ça. C'est le chocolat, c'est délicieux.
2: Alors,
3: c'est mieux que la vanille.
2: Pour cette intervention, seule et unique, j'aimerais inviter... La personne qui, sa diète, c'est juste du chocolat. Notre chère Mélodie.
4: Non.
2: Elle dit non. Oui, oui. T'aimes mieux le chocolat ou la vanille?
4: Chocolat.
2: Elle dit chocolat, évidemment. Et oui.
3: Ben voilà. Enfin, une qui comprend. Le chocolat, tu peux pas ne pas vivre avec du chocolat. Le chocolat, c'est délicieux. Le chocolat, c'est banger, comme on dit. Et oh. En plus... Ça va.
2: Mais
3: ça
2: c'est
3: va
2: bon, mais comme, je suis pas, comme, genre, si tu me demandes, veux-tu un gâteau au chocolat ou comme. Parce qu'on dirait que le gâteau au chocolat, j'ai un problème avec ça, mais genre, brownies, oh, mais j'adore. Mais comme, un cupcake ou un gâteau au chocolat ou vanille all the time, je trouve que le chocolat, c'est trop sucré. Et moi, j'ai déjà expliqué mon point de vue sur le chocolat. J'aime mieux le chocolat noir parce que je trouve que c'est moins sucré. Donc,
3: moi,
2: I guess que c'est ça.
3: Je préfère le chocolat blanc. Le chocolat plus sucré.
2: T'es weird.
3: Mais le chocolat blanc, après, c'est bon. C'est comme chaque anniversaire, j'en demande. Et puis, pour moi, le meilleur chocolat blanc que j'ai mangé, c'est celui de Ferrero Rocher. Et ça tombe bien, justement, parce que Mélodie en a parlé hier. On en a parlé un petit peu, vu que c'était la journée internationale du chocolat.
2: Oui, hier c'était la journée.
3: On a pu parler un petit peu. Et donc, je sais que Vincent, lui, il avait parlé des Lindt. Mais il y en avait aussi une autre, j'ai oublié le nom. C'est un nom qui est long, là. Mais un nom, je pense, c'est allemand en plus, je sais pas. Donc, c'est compliqué à prononcer. Mais c'est un de ses chocolats préférés à Vincent. Mais moi, c'est les Ferrero Rocher. Et puis, chaque anniversaire, je demande toujours une tablette de chocolat blanc Ferrero Rocher. Parce que c'est délicieux.
2: Non, moi, chocolat
3: après
2: blanc,
3: la vanille.
2: Le chocolat blanc, je suis pas capable.
3: Après la vanille, le seul moment où je préfère la vanille au chocolat, c'est quand c'est pour une crème glacée. Crème glacée, vanille, c'est mieux qu'une crème glacée au chocolat. Mais sinon, en général,
2: ouais.
3: Crème glacée. Crème glacée, non, pas crème glacée.
2: Tout,
3: chocolat,
2: là.
3: C'est mieux. Bah après,
2: la vanille dans tout.
3: Regarde, quand tu manges une crème glacée et que tu mets un coulis sur une crème glacée à la vanille, tu vas prendre un coulis chocolat, on est d'accord?
2: Ou caramel, mais oui.
3: Chocolat, c'est mieux.
2: Mais à la base, c'est vanille.
3: Bah tiens, autre débat, chocolat ou caramel? Là, les deux sont sucrés.
2: Bah, chocolat noir.
3: Moi,
2: genre, je mangerais
3: chocolat. Ça peut
2: sans, non. J'irais chocolat parce que je mange plus de chocolat que de caramel. Des caramels, fun fact, pour ceux qui ne me connaissent pas, j'en ai constamment avec moi, ou presque. J'en ai tout le temps dans mon sac de jus d'eau. Et j'en ai tout le temps dans mon appartement, dans un petit plat spécial sur ma table. Fait que quand les gens viennent chez moi, ils en prennent. Je n'y touche jamais. J'en mange pas. C'est pour les autres. Voilà.
3: Moi, le caramel, je me rappelle... alors ça, c'est... Si Monsieur Michel nous écoute... Il y avait pas mal de petits caramels en cours de cuisine et il y en avait ils nous en passaient à chaque fois et puis il y avait un gros sac là, tu vois les petits caramels en cube avec le papier tout ça, je sais pas si tu vois de quoi je parle là.
2: Ouais.
3: Des petits cubes de caramel, bah chaque cours ils nous en donnaient chaque cours et donc du coup on avait peur. Moi j'avais au bout d'un moment j'en avais plein et tout. Et donc voilà, c'était Monsieur Michel qui nous avait fait ça. Il a pris sa retraite en tant qu'enseignant. Mais c'était.
2: Eh bien, bonne retraite à lui. Enjoy tes caramels.
3: Bah oui, bah je pense qu'il fait autre chose maintenant. Je pense qu'il est traiteur. Donc il va chez des gens. Et puis, parce qu'il était bon avec la viande. Donc il faisait aussi des barbecues, tout ça, avec d'autres personnes. C'était super. Et ça rend bien en plus, ça, dans le cadre des émissions.
2: Bon, bah, on va aller écouter notre dernière petite musique. Parce que c'est la fin. on a déjà dérapé beaucoup. Fait qu'on va aller écouter une dernière petite musique, puis après ça, on va juste vous dire bye-bye pendant quelques secondes, parce qu'on a parlé assez, je pense, aujourd'hui. Fait que ça va être Les Gars du Nord, et après, on vous dit bye.
3: Yep.

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3: Voici maintenant vos informations. Au microphone, Yvan Duguay. Trois personnes de la Nouvelle-Écosse ont reçu hier le prix d'excellence du lieutenant-gouverneur pour l'Acadie et la francophonie 2026. Le prix, qui comprend trois catégories, est décerné à des personnes dont les contributions sociales, économiques ou culturelles ont eu un effet important en Nouvelle-Écosse, en particulier dans les collectivités acadiennes et francophones. Réal Boudreau de Pubnico West a reçu le prix pour les francophones. Kate Ashley de Kentville a mérité le prix pour les francophiles, soit une personne qui n'est pas francophone, mais qui soutient et fait la promotion de la langue et de la culture française. Tandis que Kyle Delory de Larry's River a remporté le prix pour les jeunes personnes de moins de 25 ans. Une femme de 77 ans, un homme de 56 ans et une femme de 23 ans, tous de l'île du Prince-Édouard, ont trouvé la mort dans une collision entre une ambulance et un camion de transport survenu hier matin à Melrose, au Nouveau-Brunswick, à une dizaine de kilomètres du pont de la Confédération. La dame de 77 ans était transportée en ambulance vers un hôpital du Nouveau-Brunswick, alors que les deux autres victimes sont le conducteur et la passagère de l'ambulance. Les trois victimes ont succombé à leurs blessures sur les lieux de la collision. Le conducteur du camion de transport, grièvement blessé, a été transporté à l'hôpital, mais sa vie ne serait pas en danger. Les deux véhicules feront l'objet d'un contrôle technique. Une jeune dame de Dartmouth, en Nouvelle-Écosse, est du nombre des 5 lauréats des bourses jeunes engagées de 2 000 $ chacune, offertes par la Fédération de la jeunesse canadienne-française, en partenariat avec l'Association des collèges et universités de la francophonie canadienne. Sarah Nemer-Gonzalez est inscrite à l'Université Sainte-Anne. Les bourses jeunes engagées sont remises à des jeunes d'expression française en situation minoritaire, âgés de 25 ans ou moins, qui ont su démontrer un engagement inspirant à travers des actions concrètes dans leurs écoles et communautés. 7 organisations de la Nouvelle-Écosse ont reçu en tout près de 890 000 $ au titre de 2 programmes de financement provinciaux destinés à aider les collectivités et les secteurs à renforcer leur compétitivité grâce à l'innovation et à la collaboration. Les bénéficiaires du Fonds de développement économique communautaire sont le village de St. Peter's, dans le comté de Richmond, le réseau d'entreprises région de l'Ouest à Yarmouth, le réseau d'entreprises région de Truro et de Colchester, la ville de Westville dans le comté de Pictou, le réseau d'entreprises région de la Vallée à Kentville et la société du réseau Econo-Musée. Par ailleurs, l'Association des corporations au bénéfice du développement communautaire de la Nouvelle-Écosse a reçu une subvention à l'innovation de 244 000 $ pour Spark Nova Scotia, un concours qui s'adresse aux entrepreneurs ruraux à la tête de jeunes entreprises en phase de démarrage. La Banque du Canada a reçu l'ordre de cesser de recourir au service d'employés de la police irlandaise, la Garda, sous contrat pendant la grève de ses agents de sécurité. Dans une décision rendue hier, la Commission des relations de travail du Canada a déclaré que la Banque du Canada avait contrevenu au Code canadien du travail en ayant recours à des entrepreneurs et aux services de membres du syndicat pendant la grève. Les agents de sécurité de la Banque du Canada se sont mis en grève en juin pour réclamer de meilleurs salaires, des avantages sociaux et des horaires stables suite à l'échec des négociations entre la banque et le syndicat en vue de la conclusion d'une nouvelle convention collective. L'Alliance de la fonction publique du Canada a indiqué à l'époque que 63 agents de sécurité des bureaux d'Ottawa et de Montréal de la Banque du Canada étaient en grève et que les employés de Montréal étaient également en lock-out. Les nouvelles du sport dans quelques instants. À la Coupe du monde de soccer, l'Argentine a vaincu l'Égypte 3-2 en huitième de finale, alors que la Suisse a battu la Colombie 4-3 en tir de barrage après un match nul de 0-0. Cela complète le portrait des quarts de finale de la Coupe du monde. La France affrontera le Maroc, l'Espagne sera opposée à la Belgique, la Norvège affrontera l'Angleterre, tandis que l'Argentine se frottera à la Suisse. Parmi les matchs à l'affiche au baseball majeur, hier, victoire des Blue Jays de Toronto 9-3 sur les Giants de San Francisco. 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
4: des averses pour Halifax à des probabilités de 80% cet après-midi avec des températures maximales de 24 degrés et un facteur humidex de 27. Les vents soufflent en provenance du nord-est avec des vitesses jusqu'à 40 km/h.

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Bonjour, mon nom est Luc Poirier, vous êtes sur les ondes Radio Cimedia. Et moi, je veux faire découvrir ma liste d'artistes incadés de par chez nous, ici, en Atlantique. Pour cette fois, allons découvrir le groupe Vichten.

Formé en 2000, Wijchten est un trio musical originaire de l'île du Prince-Édouard et des îles de la Madeleine. Le groupe est fondé par les jumelles Emmanuel et Pastel Leblanc, ainsi que Pascal Mius, tout issu de la famille profondément enracinée dans la culture acadienne et celtique. Wijchten s'est rapidement fait connaître par sa virtuosité instrumentale, son énergie scénique et sa volonté de moderniser le répertoire traditionnel

Leur style marine, musique traditionnelle acadienne, des rythmes celtiques, des percussions corporelles, art à répondre et des sons contemporains. Ils jouent de nombreux instruments, des violons, accordéons, flûtes, mandolines, guitare, pieds, piano et percussions. Parmi leurs albums les plus populaires sont Wichten, sorti en 2004, Terre Rouge en 2015 et Horizon en 2018. Le groupe a tourné en Europe, en Amérique du Nord, en Australie et en Afrique, représentant fièrement

Ils ont reçu plusieurs prix et nominations au long de leur carrière, des prix Éloise pour Artiste de l'année, des East Coast Music Awards pour Group Trad de l'année, des Canadian Folk Music Awards et finaliste aux Juno Awards. Le groupe est reconnu par la qualité exceptionnelle de ses arrangements et de sa créativité dans le renouvellement de la tradition.

Wichten, c'est le battement de cœur d'une Acadie moderne et enracinée. Avec leur virtuosité, leur énergie contagieuse et leur volonté de transmettre la culture, ils font rayonner l'Acadie bien au-delà de ses frontières. Une référence incontournable du trad contemporain.

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5: Voici maintenant vos informations au microphone, Yvon Duguay. Trois personnes de la Nouvelle-Écosse ont reçu hier le prix d'excellence du lieutenant-gouverneur pour l'Acadie et la francophonie 2026. Le prix, qui comprend trois catégories, est décerné à des personnes dont les contributions sociales, économiques ou culturelles ont eu un effet important en Nouvelle-Écosse, en particulier dans les collectivités acadiennes et francophones. Réal Boudreau de Pubnico West a reçu le prix pour les francophones. Kate Ashley de Kentville a mérité le prix pour les francophiles, soit une personne qui n'est pas francophone, mais qui soutient et fait la promotion de la langue et de la culture française, tandis que Kyle Delory de Larry's River a remporté le prix pour les jeunes personnes de moins de 25 ans. Une femme de 77 ans, un homme de 56 ans et une femme de 23 ans, tous de l'île du Prince-Édouard, ont trouvé la mort dans une collision entre une ambulance et un camion de transport survenu hier matin à Melrose, au Nouveau-Brunswick, à une dizaine de kilomètres du pont de la Confédération. La dame de 77 ans était transportée en ambulance vers un hôpital du Nouveau-Brunswick, alors que les deux autres victimes sont le conducteur et la passagère de l'ambulance. Les trois victimes ont succombé à leurs blessures sur les lieux de la collision. Le conducteur du camion de transport, grièvement blessé, a été transporté à l'hôpital, mais sa vie ne serait pas en danger. Les deux véhicules feront l'objet d'un contrôle technique. Une jeune dame de Dartmouth, en Nouvelle-Écosse, est du nombre des cinq lauréats des bourses jeunes engagées, de 2 000 $ chacune, offertes par la Fédération de la jeunesse canadienne-française, en partenariat avec l'Association des collèges et universités de la francophonie canadienne. Sarah Nemer-Gonzalez est inscrite à l'Université Sainte-Anne. Les bourses jeunes engagées sont remises à des jeunes d'expression française en situation minoritaire, âgés de 25 ans ou moins, qui ont su démontrer un engagement inspirant à travers des actions concrètes dans leurs écoles et communautés. 7 organisations de la Nouvelle-Écosse ont reçu en tout près de 890 000 $ au titre de 2 programmes de financement provinciaux destinés à aider les collectivités et les secteurs à renforcer leur compétitivité grâce à l'innovation et à la collaboration. Les bénéficiaires du Fonds de développement économique communautaire sont le village de St. Peter's, dans le comté de Richmond, le réseau d'entreprises Région de l'Ouest à Yarmouth, le réseau d'entreprises Région de Truro et de Colchester, la ville de Westville dans le comté de Pictou, le réseau d'entreprises Région de la Vallée à Kentville et la société du réseau Écono-Musée. Par ailleurs, l'Association des corporations au bénéfice du développement communautaire de la Nouvelle-Écosse a reçu une subvention à l'innovation de 244 000 $ pour Spark Nova Scotia, un concours qui s'adresse aux entrepreneurs ruraux à la tête de jeunes entreprises en phase de démarrage. La Banque du Canada a reçu l'ordre de cesser de recourir au service d'employés de la police irlandaise, la Garda, sous contrat pendant la grève de ses agents de sécurité. Dans une décision rendue hier, la Commission des relations de travail du Canada a déclaré que la Banque du Canada avait contrevenu au Code canadien du travail en ayant recours à des entrepreneurs et au service de membres du syndicat pendant la grève. Les agents de sécurité de la Banque du Canada se sont mis en grève en juin pour réclamer de meilleurs salaires, des avantages sociaux et des horaires stables suite à l'échec des négociations entre la banque et le syndicat en vue de la conclusion d'une nouvelle convention collective. L'Alliance de la fonction publique du Canada a indiqué à l'époque que 63 agents de sécurité des bureaux d'Ottawa et de Montréal de la Banque du Canada étaient en grève et que les employés de Montréal étaient également en lock-out. Les nouvelles du sport dans quelques instants. À la Coupe du monde de soccer, l'Argentine a vaincu l'Égypte 3-2 en huitième de finale, alors que la Suisse a battu la Colombie 4-3 en tir de barrage après un match nul de 0-0. Cela complète le portrait des quarts de finale de la Coupe du monde. La France affrontera le Maroc, l'Espagne sera opposée à la Belgique, la Norvège affrontera l'Angleterre, tandis que l'Argentine se frottera à la Suisse. Parmi les matchs à l'affiche au baseball majeur, hier, victoire des Blue Jays de Toronto 9-3 sur les Giants de San Francisco. 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
0: Prévoit des averses pour Halifax à des probabilités de 80%.
1: Ferial.
2: Bonjour Sébastien, comment ça va?
1: Écoute, c'est une surprise hein, que ce soit moi qui remplace Luc cet après-midi. Luc, il est un petit peu occupé. Parce qu'il faut savoir que Luc... il s'amuse à taper sur des trucs pour faire de la musique, on appelle ça des drums, et que ce soir, Luc, il joue avec Laurie Leblanc à Dieppe, donc il avait soundcheck là maintenant à 14h, il ne pouvait pas être là pour l'émission, mais ce n'est pas grave, on va quand même passer un bon moment, un bon moment d'été pendant une heure ensemble, jusqu'à 15h, on est live sur vos quatre stations de radio communautaire à Saint-Jean, Fredericton, Miramichi et Halifax. Ferial, c'est quoi la météo à Halifax pour aujourd'hui?
2: Il fait froid ici.
1: Ah oh.
2: Je pense qu'il fait comme 14 degrés, 15 degrés tout de suite.
1: Ok.
2: Ça se peut que je mens. Au moins, il fait froid dans ma chambre. Non, il fait 19 degrés, mais pour moi, il fait froid. Il fait froid dans ma chambre.
1: C'est quoi ta température idéale, tiens?
2: 25 degrés, je dirais. Ça, c'est beau dehors, you know, okay. Genre.
1: 20, alors après 25, ça commence à chauffer un peu. Moi, je commence à être bien confortable quand je suis à 23, 24. Bon, 25, ça reste acceptable, hein, évidemment. Là, aujourd'hui, Saint-Jean, on est un peu en dessous, mais il y a un peu d'humidité. Donc, ça remonte un peu la sensation de chaleur. Je crois qu'on a un ressenti qui est autour de 30 aujourd'hui. Donc, ça reste quand même pas mal, quoi.
2: Yeah, nous, il fait froid. Dans ma chambre, il fait très froid. Je ne sais pas si c'est juste ma chambre ou quoi. Ouais.
1: Il y a de l'humidité un peu sur Halifax en ce moment. Ouais.
2: Il est toujours humide ici. Il y a aussi du brouillard, au moins où est-ce que moi j'habite. Puis il fait comme gris dehors.
1: Ouais, c'est pas super agréable. C'est un peu la même chose du côté de Saint-Jean. Si vous êtes du côté de Miramichi, Fredericton, tiens, envoyez-nous vos messages sur les réseaux, vos petits messages sur cmedia-du-bas, cmaradio sur Instagram. On est curieux de savoir le temps qu'il fait par chez vous. On ne va pas parler que de météo aujourd'hui, hein, certainement qu'on aura d'autres choses à raconter. Est-ce qu'il y a des sujets que tu as envie d'aborder durant cette heure, Ferial?
2: Pas tout de suite.
1: Pas tout de suite. On va se garder ça pour plus tard. C'est correct. Oui. De la musique francophone pour vous accompagner cet après-midi avec, pour démarrer maintenant, Benny Jones dans un instant. On écoutera Mado juste après. Beaumont, c'est les deux beaux os de Toronto. Bel après-midi. C'est quasiment le retour et c'est jusqu'à 15h.

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3: C'est quasiment le retour. C'est en direct sur les ondes de vos radios communautaires jusqu'à 15h. Et puis, n'oubliez pas que tout à l'heure, vous avez aussi rendez-vous avec le retour de nos étudiants d'été, région par région. Vous avez rendez-vous avec Esteban à Miramichi, Hélène à Fredericton, Ferial à Halifax. Et Luc qui se débrouille pour être présent quand même entre 16h et 18h pour cette émission du retour.

0: Mais avant, on jouait beaucoup à comme. On jouait à Sonic beaucoup. Il y avait beaucoup de jeux de Sonic qu'on jouait. Il y avait du Mario aussi. On jouait à Minecraft, Fortnite. Yeah, on jouait beaucoup, actually. On jouait beaucoup de jeux vidéo.
1: Alors Mario Kart, j'adore ça. Tout ce qui est Sonic et tout, c'est très très bien aussi. Minecraft, j'ai pas compris. Je pense que le concept n'est pas passé par moi là. Ouais, j'ai pas saisi l'objectif en fait. J'ai l'impression qu'il n'y a pas vraiment d'objectif.
0: Non, il n'y a pas vraiment d'objectif. Mais je pense que c'est juste notre génération, au moins comme ou quand où on a grandi, c'était juste comme famous, puis on a tous voulu jouer. Peut-être.
1: Ouais.
0: Yeah.
1: Mais le fait, alors moi, j'ai un jour installé Minecraft et essayé de démarrer ça, mais je pense que le fait qu'il n'y ait pas de but finalement, ça m'a un peu. Ouais, j'étais bizarre là, avec du coup, pas savoir vraiment quoi faire et tout. Je comprends pas l'intérêt en fait.
0: Je dirais que le Minecraft, au moins pour moi, c'est l'équivalent de comme nous, comme les early 2000, c'est l'équivalent de Roblox pour les jeunes de maintenant. Je
1: Ok.
0: dirais. Parce que Roblox, oui, OK, peut-être à l'âge de 17 ans, je joue à Roblox et peut-être que je devrais pas, mais Roblox a pas vraiment de but non plus. C'est juste genre, tu fais whatever. Puis, je pense que c'est ça l'affaire avec Minecraft aussi. Je pense que c'était ça, genre, l'intérêt, au moins
1: Ok.
0: pour moi.
1: Alors, c'est pareil, hein, vu que tu parles de Roblox, hein, pour les parents qui nous écoutent, hein, qui ont des
0: Oui.
1: plus jeunes, qui veulent aller jouer sur ces trucs-là. Juste aller checker un peu ce qui s'y passe là, faites un peu attention à
0: Yeah.
1: ça. Moi, on l'a interdit à la maison. Ma fille avait voulu commencer à jouer à ces trucs-là, puis en fait, je me suis renseigné un peu et puis j'ai dit, non, tu vas pas avoir Roblox, ça va pas
0: Oui.
1: exister ça.
0: Honnêtement, moi j'ai pas commencé à jouer jusqu'à que la COVID a commencé, puis là j'étais bored. So, je dirais que j'avais comme 13 ans. So, j'avais quand même l'âge de comme savoir qu'est-ce qui se passait à l'Internet, puis j'étais pas stupide. Puis en plus, mes parents, ils mettaient tous les règlements spécifiques où ce que tu peux pas chatter avec les adultes, puis tout ça. So, j'ai joué sur Roblox, mais maintenant, je joue juste. Like, quand je joue, on joue, tu sais, moi, puis une de mes amies, on joue des jeux stupides, genre comme Escape, like Cheese Escape, comme tu te fais chasser par un rat géant, puis
1: Ok.
0: t'essaies de collecter du fromage. Genre, c'est juste des jeux. You know, c'est stupide. C'est un concept stupide pour nous, mais c'est ça qu'on fait.
1: Bah après, c'est fait pour se détendre aussi. C'est fait pour
0: Oui.
1: se vider la tête, les jeux vidéo. Moi, mon truc en ce moment, c'est plus. Je suis plus sur du FIFA, évidemment. Mon petit match de soccer tous les soirs avant d'aller me coucher. Et sinon, dans les jeux que j'attends, évidemment, avec impatience, comme tout le monde, bah, il va y avoir GTA 6, hein, qui va arriver dans quelques semaines, dans quelques mois, là. Pour pouvoir faire dans le jeu vidéo tout ce qu'on n'a pas le droit de faire dans la vie. Il y a un peu de ça en fait.
0: Oui.
1: Et puis sinon, à la maison, si moi j'ai un truc que j'aime bien jouer aussi avec les enfants, c'est Little Big Planet. Je sais pas si tu connais ça.
0: Aucune idée,
1: C'est
0: c'est quoi?
1: un jeu de plateforme qui met en scène un petit personnage que tu peux déguiser comme tu as envie. Et en gros, il faut sauter, attraper des trucs. Aller à gauche, à droite, machin. Enfin, c'est assez enfantin pour le coup et ça travaille un peu l'imagination aussi. C'est pour ça que c'est intéressant. Et ça, pour le coup, mes enfants aiment bien. Donc, c'est le truc que je peux jouer un peu avec eux de temps en temps. Voilà. On aura d'autres sujets pour vous d'ici 15 h, hein, que tout le monde se rassure. On va pas parler de soccer aujourd'hui, il n'y a pas de match. Et puis, on a aussi
0: Non.
1: de la musique en français qui arrive très vite avec Funambule dans un instant. Et moi, Yannick, maintenant, on va prendre la route, on va en direction de la 126.

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4: Vous écoutez toujours C'est quasiment le retour avec moi, Feriel. Et on n'a pas de Luc aujourd'hui, mais on a Sébastien. Sébastien, comment ça va?
5: Ça va, écoute, ça va. Moi, je suis content d'être là. Tu sais, moi, je fais de la radio depuis que j'ai 12 ans. Donc, dès que tu me mets derrière un micro, forcément, ça me donne envie, quoi.
4: Ouais. Moi, je ne savais pas. Non, ça, c'est de la nouvelle.
5: Puis, comme je suis vieux, ça fait longtemps. au secours.
4: Bref. Tu sais quoi? Je pense qu'on devrait parler un peu de les jeux de Coupe du Monde qui s'en viennent demain, même s'il n'y a pas de jeu aujourd'hui.
5: Okay.
4: On peut y quand même parler parce qu'il y a le jeu pour les quarts finales demain contre la France et le Maroc.
5: Ouais.
4: J'ai des grands doutes que le Maroc va gagner, même si que je suis marocaine et que j'adore mon pays. La France, ils ont une équipe extrêmement bonne. Tu sais quoi? On a toujours peut-être une petite chance, you know, tu sais jamais. Parce que cette Coupe du Monde, elle m'a surpris quand même avec les gens qui gagnent puis les gens qui perdent. Je suis un peu surpris de comment les jeux ont allé. J'avais prédit que la Colombie allait gagner hier, ils ont perdu. J'avais prédit beaucoup de choses. Je voulais que l'Égypte gagne hier. Le match était très bizarre, mais j'étais un peu étonnée de les résultats de beaucoup des matchs. So, on sait jamais, peut-être, qu'on peut gagner.
5: Écoute, je vais pas te mentir, je ne le souhaite pas. Forcément, parce que moi, du coup, je supportais le Canada et l'équipe de France. Il me reste que l'équipe de France, donc je vais plutôt aller sur une victoire de l'équipe de France qui est solide quand même. Même si le Maroc joue très bien, ils avaient fait un très très beau match d'ouverture contre le Brésil. C'était juste super bon. J'avais été très impressionné, mais je pense que ça va s'arrêter demain pour le Maroc. Après, il y a d'autres matchs à venir d'ici samedi. Vendredi, par exemple, il y a Espagne-Belgique. Deux grosses équipes européennes qui vont s'affronter aussi. Je n'ai pas encore fait mes pronostics pour les matchs à venir, mais tu vas m'aider. Pour demain, j'ai mis 3-1 pour le Maroc, parce que je pense quand même que le Maroc va marquer.
4: 3-1. OK. Ouais. Moi, je dirais peut-être 2-3, au moins.
5: Okay.
4: On ne sait jamais. Peut-être on va gagner 1-0. Si on gagne, ça serait qu'on a gagné comme sur un limb. Puis c'était pas genre. Mais je pense qu'entre la Belgique et l'Espagne, je pense que l'Espagne va peut-être gagner. Mais le Belgique, quand ils ont joué contre le Portugal, ils ont très bien joué. Je pense que c'était. C'est-tu Portugal?
5: Espagne et Portugal ont joué ensemble juste avant.
4: Oh, c'est ça. Oups. Oui, mais le Belgique, ils ont joué les États-Unis, puis c'était 4-1. C'était ouais.
5: ça.
4: Ça m'a choqué beaucoup, parce que pendant toute la Coupe du Monde, le Belgique n'avait pas joué si tant bien que ça. Ils ont bien joué, je ne vais pas mentir. Oui, quand ils ont joué contre la Nouvelle-Zélande, c'était 5-1, puis les autres jeux. Mais quand ils ont joué le Sénégal, c'était 3-2, si j'ai raison. So, en train de voir que c'était 4-1 contre les États-Unis m'a vraiment étonné. C'était très choquant.
5: Mais je pense quand même qu'il y aura une victoire de l'Espagne.
4: Oui, moi aussi. Mais ils vont bien jouer quand même. J'ai des doutes qu'ils ne vont pas bien jouer demain. Jeudi.
5: Vendredi.
4: Vendredi.
5: Et moi, voilà. Je pense pour un 2-1 pour l'Espagne.
4: Ouf. Oui, il y a.
5: Okay. Et puis alors samedi, il y aura les derniers quarts de finale de cette compétition. Deux matchs samedi, Norvège-Angleterre à 18h et Argentine-Suisse à 22h. Norvège-Angleterre, ça va être solide à regarder aussi, je pense.
4: Oui, je suis vraiment excitée de voir le match. J'aimerais que la Norvège gagne. Okay. J'aimerais vraiment que la Norvège gagne, juste parce que Erling Haaland, je suis fan. Mais je pense que l'Angleterre va probablement gagner.
5: Ouais, moi je pense aussi à l'Angleterre. Mais ouais. petite victoire, genre 1-0.
4: Oui, oui. Voilà. Ça va être un match très serré. Puis pour le jeu Argentine-Suisse, j'ai des grands doutes que la Suisse va gagner. Même si ils ont bien joué, l'Argentine va toujours gagner. Il y a comme une grosse blague sur l'Internet que l'Argentine paye. les refs et ils ont payé FIFA. So, si le script va rester de la même façon que c'était l'année avant, en 2022, l'Argentine va gagner. Puis je pense même que les finales vont être les mêmes. Je pense que ça va être France-Argentine.
5: Ah, quelle horreur. J'espère que non. j'espère avoir une victoire de la Suisse samedi face à l'Argentine. Match pas facile, je dirais 3-2 pour les Suisses quand même.
4: Oui.
5: Voilà, à voir.
4: On peut espérer.
5: J'aurais tellement voulu que l'Argentine perde hier.
4: Mais bon, ouf, hier le match.
5: Moi, c'est ce que j'ai dit quand j'ai vu qu'ils avaient gagné au final les Argentins sur les dernières 15 minutes. J'ai dit, mais on n'a qu'à lui donner directement la coupe à Messi, comme ça c'est fait. Il y a un truc un peu comme ça.
4: J'étais un peu choquée hier. Ils étaient en train de gagner jusqu'à la 79e minute. Il a 3 goals marqués, c'est impossible. Anyways.
5: Affaire à suivre, les pronostics sont faits, on aura l'occasion d'en reparler d'ici la semaine prochaine. On verra qui ira en finale. Moi, j'aimerais tellement avoir une finale France-Norvège ou France-Suisse. Ce serait intéressant.
4: Oui.
5: On verra bien. Allez, un peu de musique dans cette émission de C'est quasiment le retour. C'est le moment de repartir avec la grosse équipe parce qu'on parlait de différentes équipes. Là, on va écouter la grosse équipe maintenant. Voici la reine du parc Tissot sur les ondes de vos radios communautaires.

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2: On poursuit, c'est quasiment le retour avec un instant Greenwoods. On vient d'écouter 20e Avenue. Y a un truc dont on n'a pas encore parlé, Ferial, toi et moi. C'est quoi tes vacances d'été idéales?
3: J'ai pas vraiment de vacances d'été idéales. Peut-être aller en Grèce, peut-être.
2: OK.
3: En été. Ça serait beau. Mais je pense pas souvent à des vacances en été. Je pense, j'ai un vacances de rêve et c'est d'aller à New York pendant l'automne. Mais ça doit être comme le meilleur automne au monde. Il doit avoir comme des belles, les couleurs sur les arbres. Genre, il faut avoir de la bonne température. C'est ça mon rêve.
2: Ouais.
3: Mais pendant l'été, je pense pas beaucoup à des comme voyages de rêve. Je pense, si on fait des road trips ici et là, puis je pense pas trop de où j'aimerais y aller. Je suis okay. Contente où ce que je suis.
2: Parfait, ça. Mais ça, c'est une bonne nouvelle. Hein, parce que quand on est content d'être là où on est, c'est qu'on est à la bonne place, d'une certaine manière.
3: Oui.
2: Après, c'est vrai que New York à l'automne, ça doit être sympa, même si on a de très, très beaux automnes autour de nous au Canada.
3: Oui,
2: évidemment.
3: Nous, on a des beaux automnes ici. Mais...
2: C'est toujours intéressant. J'avais fait, je crois que c'était la fin de semaine qui correspond à la fête du travail début septembre, où on avait eu du coup 4 jours. On avait fait la route jusqu'à New York. Depuis Saint-Jean. Alors après, sur 4 jours, c'était un peu serré quand même, parce que ça fait quand même un sacré bout de route. Mais c'est vrai que c'était chouette. Et on était arrivé à New York le samedi matin. Quand on était rentré dans Manhattan en voiture, mon fils dormait. Il avait 2 ans et demi ou 3 ans à ce moment-là. Et en fait, quand il s'est réveillé, il a vu les buildings autour de lui. Il nous a fait un « Oh my goodness !» C'est hallucinant. Donc voilà, c'est à voir. Hein, si vous avez l'occasion de le faire, faites-le. Mais pas sur 4 jours, c'est trop court. On revient dans un instant. On va revenir avec un duo, Héloïse et Florent Pagny, juste après Beau Séjour. Maintenant, ça s'appelle Moi, je parle.

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3: Bel après-midi avec les gars du Nord à l'instant. C'était Jack Murphy. Je suis bien accompagné cet après-midi dans cette émission de C'est quasiment le retour puisque je suis accompagné de Ferial. Tout va bien pour toi ?
4: Tout va très bien pour moi, oui.
3: Ça, c'est une bonne nouvelle. Petit débat de bouffe ?
4: Ouf, ben, j'ai changé, dernière minute. C'est okay. Débat de genre boisson peut-être. J'ai une question pour toi.
3: Vas-y.
4: Préfères-tu, si on oublie comme pollution et tout ça, préfères-tu des bouteilles d'eau en plastique ou des bouteilles d'eau réutilisables, genre comme métal? Et on peut même parler de genre différents types de bouteilles d'eau réutilisables, parce qu'il y a comme ceux-là qui sont comme de Gatorade, mm-hmm. genre en plastique. Puis là, il y a comme les fancy, les uns qui sont fancy en métal. So, entre ça, tu préfères
3: alors,
4: quoi?
3: Moi, au quotidien, c'est la gourde en plastique réutilisable. Tu la rinces le soir, tu mets de l'eau fraîche le matin et ça va bien comme ça. Mmh. Ça fait quelques mois que je suis sur ça et c'est cool parce que ça se transporte bien, que oui. J'ai une contenance d'à peu près 1 litre. Donc, ça me va bien. Maintenant, sur la donnée métal, moi, je trouve toujours que dès qu'il y a du métal dans l'histoire, ça donne un petit goût différent à l'eau.
4: Moi, je suis pas d'accord. J'ai juste des bouteilles en métal, moi. J'adore okay. ma bouteille en métal. Ça se peut que ça donne un goût, oui, mais je suis très habituée. So.
3: Ouais, c'est ça, mais il y a un petit truc différent, ouais, je dirais, quand tu... Puis alors, je pense que le pire, c'est quand tu utilises une paille en métal.
4: Non, j'utilisais pas un métal pour boire mon café, mais...
3: OK.
4: Les pailles sont pas terribles. Je pense que c'est juste parce que je suis habituée. Genre, mais il n'y a pas de goût pour ma paille. Je dirais, ma bouteille d'eau, quand elle était nouvelle, oui, il y avait comme un goût bizarre, mais je pense que le plus, en plus que tu la laves, elle est moins, comme, elle ne goûte pas si,
3: okay.
4: you know, métallique. Genre, ben, je dirais bouteille d'eau réutilisable, puis je dirais en métal. Et si on veut aller en spécifique, moi puis Hélène, on parlait hier de comme brand, de marque de bouteille d'eau. Moi, je suis... une fan de Owala. Pour ceux qui ne savent pas c'est quoi, c'est une bouteille d'eau genre de fancy. Il y a comme une paille. Tu peux boire de la paille ou tu peux comme chug avec.
3: Okay.
4: Et elle est en métal. Puis elle est, yeah, je l'adore. Puis il y a comme des différentes tailles aussi. Ça, c'est simple à apporter avec toi. Puis il ne coule pas. J'ai jamais eu une bouteille qui coule. So, je suis fan.
3: Intéressant. Moi, tu vois, sur la donnée réutilisable à la maison, ma fille ne jure que par Stanley. Maintenant, dans quelle mesure elle ferait la différence entre ça et une autre marque, je ne sais pas. Je pense que c'est surtout parce que mes copines, elles ont toutes des Stanley. Donc moi, j'en veux une aussi. Y a certainement un peu de ça. Moi, ma bouteille, elle n'a pas de marque. C'est une bouteille en plastique toute bête, là, mais elle n'a pas de marque. Voilà. Par contre, elle a les deux. En fait, tu peux boire façon paille ou alors j'ai le bouchon qui peut s'ouvrir aussi pour boire, comme tu disais.
4: Mmh.
3: Donc, c'est du multi-bouteille.
4: Oui, yeah.
3: Ouais, je suis fan. Il y a du multiverse, et ben, il y a des multi-bouteilles aussi, hein, pourquoi pas. Mais plastique pour moi, même si je sais que c'est pas bien pour la planète. Après, comme je la réutilise depuis quelques mois et que ça va durer encore un petit moment, là... Je me déculpabilise avec ça, j'ai envie de te dire. Et puis l'eau qui vient, elle vient du puits à la maison, donc on est bien avec ça.
4: Ok, bien.
3: Voilà. Dites-nous ce qu'il en est pour vous. Racontez-nous, tiens, envoyez-nous vos messages sur les réseaux sociaux et notamment sur Instagram, CMedia avec un S tiré du bas, c'est ma radio. On regarde tout ça, on reçoit vos messages, on répond même. Il y a plein de gens dans l'équipe qui sont capables de répondre à vos messages. Mais dites-nous si vous préférez effectivement les bouteilles en plastique ou les bouteilles en métal. Dites-nous si vous aussi vous trouvez que ça donne un petit goût quand on prend une bouteille en métal. J'ai envie de savoir. Ferial, on arrive à la fin de cette émission, c'est quasiment le retour. Oh, je suis triste. À quelle heure est-ce qu'on te retrouve demain, toi? Parce que tu reviens dans les émissions.
4: Oui, je suis là à la grosse matinée de 10h à 11h avec Esteban.
3: Parfait, très bien. Donc demain matin, oui. 10h, 11h, Esteban au micro avec Ferial. Dans un peu plus d'une heure maintenant, à 16h. Vous avez rendez-vous avec les retours de nos étudiants d'été. On rappelle qu'à Saint-Jean, vous avez rendez-vous avec Luc Poirier, à Fredericton, c'est Hélène qui s'en charge, à Miramichi, ce sera l'ami Esteban. Et puis bah, du côté d'Halifax, on a choisi Ferial parce qu'elle vit à Halifax, donc elle connaît un peu le coin, là, peut nous en parler mieux.
4: Oui, juste un peu.
3: Est-ce que tu sais déjà de quoi tu parles dans ton émission ce soir ou pas?
4: Ouf, ben, je parle un peu de rugby, je parle un peu de médias sociaux, genre, je parle de quoi?
3: Bon, parfait, très bien. En ce qui me concerne, je vais vous souhaiter une très très belle fin de journée, une belle soirée, une belle nuit. Demain matin, c'est Mélodie qui sera là aussi pour prendre le relais dès 7h, dans la joie et la bonne humeur. Et puis, ben, tiens, pour finir, j'ai envie de te laisser choisir la musique. Qu'est-ce que tu as envie d'écouter?
4: Moi?
3: Ouais.
4: J'ai aucune idée.
3: C'est vrai que c'est un peu le piège, là. Allez, je te fais des propositions, tu me dis ce que tu préfères. On a Lori, on a Dans le Shed ou Amir.
4: On va faire Lori.
3: Allez, on y va avec Lori, ça s'appelle Tu me l'as dit. Belle soirée à vous et à bientôt.
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4: Voici maintenant vos informations au microphone, Yvon Duguay. Trois personnes de la Nouvelle-Écosse ont reçu hier le prix d'excellence du lieutenant-gouverneur pour l'Acadie et la francophonie 2026. Le prix, qui comprend trois catégories, est décerné à des personnes dont les contributions sociales, économiques ou culturelles ont eu un effet important en Nouvelle-Écosse, en particulier dans les collectivités acadiennes et francophones. Réal Boudreau de Pubnico West a reçu le prix pour les francophones. Kate Ashley de Kentville a mérité le prix pour les francophiles, soit une personne qui n'est pas francophone, mais qui soutient et fait la promotion de la langue et de la culture française, tandis que Kyle Delory de Larry's River a remporté le prix pour les jeunes personnes de moins de 25 ans. Une femme de 77 ans, un homme de 56 ans et une femme de 23 ans, tous de l'île du Prince-Édouard, ont trouvé la mort dans une collision entre une ambulance et un camion de transport survenu hier matin à Melrose, au Nouveau-Brunswick, à une dizaine de kilomètres du pont de la Confédération. La dame de 77 ans était transportée en ambulance vers un hôpital du Nouveau-Brunswick, alors que les deux autres victimes sont le conducteur et la passagère de l'ambulance. Les trois victimes ont succombé à leurs blessures sur les lieux de la collision. Le conducteur du camion de transport, grièvement blessé, a été transporté à l'hôpital, mais sa vie ne serait pas en danger. Les deux véhicules feront l'objet d'un contrôle technique. Une jeune dame de Dartmouth, en Nouvelle-Écosse, est du nombre des cinq lauréats des bourses jeunes engagées de 2 000 $ chacune, offertes par la Fédération de la jeunesse canadienne-française, en partenariat avec l'Association des collèges et universités de la francophonie canadienne. Sarah Nemer-Gonzalez est inscrite à l'Université Sainte-Anne. Les bourses jeunes engagées sont remises à des jeunes d'expression française en situation minoritaire, âgés de 25 ans ou moins, qui ont su démontrer un engagement inspirant à travers des actions concrètes dans leurs écoles et communautés. 7 organisations de la Nouvelle-Écosse ont reçu en tout près de 890 000 $ au titre de 2 programmes de financement provinciaux destinés à aider les collectivités et les secteurs à renforcer leur compétitivité grâce à l'innovation et à la collaboration. Les bénéficiaires du Fonds de développement économique communautaire sont le village de St. Peter's, dans le comté de Richmond, le réseau d'entreprises région de l'Ouest à Yarmouth, le réseau d'entreprises région de Truro et de Colchester, la ville de Westville dans le comté de Pictou, le réseau d'entreprises région de la Vallée à Kentville et la société du réseau Econo-Musée. Par ailleurs, l'Association des corporations au bénéfice du développement communautaire de la Nouvelle-Écosse a reçu une subvention à l'innovation de 244 000 $ pour Spark Nova Scotia, un concours qui s'adresse aux entrepreneurs ruraux à la tête de jeunes entreprises en phase de démarrage. La Banque du Canada a reçu l'ordre de cesser de recourir au service d'employés de la police irlandaise, la Garda, sous contrat pendant la grève de ses agents de sécurité. Dans une décision rendue hier, la Commission des relations de travail du Canada a déclaré que la Banque du Canada avait contrevenu au Code canadien du travail en ayant recours à des entrepreneurs et au service de membres du syndicat pendant la grève. Les agents de sécurité de la Banque du Canada se sont mis en grève en juin pour réclamer de meilleurs salaires, des avantages sociaux et des horaires stables suite à l'échec des négociations entre la banque et le syndicat en vue de la conclusion d'une nouvelle convention collective. L'Alliance de la fonction publique du Canada a indiqué à l'époque que 63 agents de sécurité des bureaux d'Ottawa et de Montréal de la Banque du Canada étaient en grève et que les employés de Montréal étaient également en lock-out. Les nouvelles du sport dans quelques instants. À la Coupe du monde de soccer, l'Argentine a vaincu l'Égypte 3-2 en 8e de finale, alors que la Suisse a battu la Colombie 4-3 en tir de barrage après un match nul de 0-0. Cela complète le portrait des quarts de finale de la Coupe du monde. La France affrontera le Maroc, l'Espagne sera opposée à la Belgique, la Norvège affrontera l'Angleterre, tandis que l'Argentine se frottera à la Suisse. Parmi les matchs à l'affiche au baseball majeur, hier, victoire des Blue Jays de Toronto 9-3 sur les Giants de San Francisco. 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
2: Météo.
3: prévoit des averses pour Halifax à des probabilités de 80% cet après-midi avec des températures maximales de 24 degrés et un facteur humidex de 27. Les vents soufflent en provenance du nord-est avec des vitesses jusqu'à 40 km/h.
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4: Voici maintenant vos informations au microphone, Yvon Duguay. Trois personnes de la Nouvelle-Écosse ont reçu hier le prix d'excellence du lieutenant-gouverneur pour l'Acadie et la francophonie 2026. Le prix, qui comprend trois catégories, est décerné à des personnes dont les contributions sociales, économiques ou culturelles ont eu un effet important en Nouvelle-Écosse, en particulier dans les collectivités acadiennes et francophones. Réal Boudreau de Pubnico West a reçu le prix pour les francophones. Kate Ashley de Kentville a mérité le prix pour les francophiles, soit une personne qui n'est pas francophone, mais qui soutient et fait la promotion de la langue et de la culture française, tandis que Kyle Delory de Larry's River a remporté le prix pour les jeunes personnes de moins de 25 ans. Une femme de 77 ans, un homme de 56 ans et une femme de 23 ans, tous de l'île du Prince-Édouard, ont trouvé la mort dans une collision entre une ambulance et un camion de transport survenu hier matin à Melrose, au Nouveau-Brunswick, à une dizaine de kilomètres du pont de la Confédération. La dame de 77 ans était transportée en ambulance vers un hôpital du Nouveau-Brunswick, alors que les deux autres victimes sont le conducteur et la passagère de l'ambulance. Les trois victimes ont succombé à leurs blessures sur les lieux de la collision. Le conducteur du camion de transport, grièvement blessé, a été transporté à l'hôpital, mais sa vie ne serait pas en danger. Les deux véhicules feront l'objet d'un contrôle technique. Une jeune dame de Dartmouth, en Nouvelle-Écosse, est du nombre des cinq lauréats des bourses jeunes engagées de 2 000 $ chacune, offertes par la Fédération de la jeunesse canadienne-française, en partenariat avec l'Association des collèges et universités de la francophonie canadienne. Sarah Nemer-Gonzalez est inscrite à l'Université Sainte-Anne. Les bourses jeunes engagées sont remises à des jeunes d'expression française en situation minoritaire, âgés de 25 ans ou moins, qui ont su démontrer un engagement inspirant à travers des actions concrètes dans leurs écoles et communautés. 7 organisations de la Nouvelle-Écosse ont reçu en tout près de 890 000 $ au titre de 2 programmes de financement provinciaux destinés à aider les collectivités et les secteurs à renforcer leur compétitivité grâce à l'innovation et à la collaboration. Les bénéficiaires du Fonds de développement économique communautaire sont le village de St. Peter's, dans le comté de Richmond, le réseau d'entreprises région de l'Ouest à Yarmouth, le réseau d'entreprises région de Truro et de Colchester, la ville de Westville dans le comté de Pictou, le réseau d'entreprises région de la Vallée à Kentville et la société du réseau Econo-Musée. Par ailleurs, l'Association des corporations au bénéfice du développement communautaire de la Nouvelle-Écosse a reçu une subvention à l'innovation de 244 000 $ pour Spark Nova Scotia, un concours qui s'adresse aux entrepreneurs ruraux à la tête de jeunes entreprises en phase de démarrage. La Banque du Canada a reçu l'ordre de cesser de recourir au service d'employés de la police irlandaise, la Garda, sous contrat pendant la grève de ses agents de sécurité. Dans une décision rendue hier, la Commission des relations de travail du Canada a déclaré que la Banque du Canada avait contrevenu au Code canadien du travail en ayant recours à des entrepreneurs et aux services de membres du syndicat pendant la grève. Les agents de sécurité de la Banque du Canada se sont mis en grève en juin pour réclamer de meilleurs salaires, des avantages sociaux et des horaires stables suite à l'échec des négociations entre la banque et le syndicat en vue de la conclusion d'une nouvelle convention collective. L'Alliance de la fonction publique du Canada a indiqué à l'époque que 63 agents de sécurité des bureaux d'Ottawa et de Montréal de la Banque du Canada étaient en grève et que les employés de Montréal étaient également en lockout. Les nouvelles du sport dans quelques instants. À la Coupe du monde de soccer, l'Argentine a vaincu l'Égypte 3-2 en 8e de finale, alors que la Suisse a battu la Colombie 4-3 en tir de barrage après un match nul de 0-0. Cela complète le portrait des quarts de finale de la Coupe du monde. La France affrontera le Maroc, l'Espagne sera opposée à la Belgique, la Norvège affrontera l'Angleterre, tandis que l'Argentine se frottera à la Suisse. Parmi les matchs à l'affiche au baseball majeur, hier, victoire des Blue Jays de Toronto 9-3 sur les Giants de San Francisco. 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
1: 6 juillet. Il faisait très beau aujourd'hui, 22 degrés, ben, il faisait 20 degrés, ressenti 22, 21 vers 4 heures, ressenti 22. La température a baissé un peu, mais elle n'a pas baissé trop. Elle est à 19 degrés, elle va baisser à 17 jusqu'à 15 pendant la nuit. Et il annonce quand même des bonnes températures demain. Même chose qu'aujourd'hui, il va avoir des températures de 21, ressenti 23, et des minimes, il va baisser à 15 degrés pendant la soirée. Bref, il va faire très beau. J'aimerais que vous profitiez de cette température, spécialement ici à Halifax. C'est très difficile d'avoir des bonnes journées. Il annonce de la pluie le mercredi, alors profitez-en très bien des prochaines deux journées. On va continuer avec whatever else qui s'en vient, puis on va se retrouver demain pour votre retour météo.
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Vous écoutez Le Retour Été avec moi, Ferial, votre animatrice du lundi au vendredi de 16h à 18h. J'espère que vous passez une belle fin de journée, que vous soyez en route vers la maison, encore au travail, ou peut-être déjà en train de profiter du soleil qui n'est pas vraiment ici. Aujourd'hui, il est fait un peu triste dehors. Anyways, merci d'être avec moi. Pendant les deux prochaines heures, on va parler de musique, sport, été, quelques petites observations du quotidien et bien sûr, écouter les plus grands succès. Alors, installez-vous confortablement, montez le volume, bien sûr. C'est parti pour le retour à Halifax.

0: Toujours le retour. Désolée. La vibe est excitée aujourd'hui. Vous écoutez toujours le retour été avec moi, Feriel, votre animatrice du lundi au vendredi de 16h à 18h. Cet été, on parle beaucoup de soccer avec la Coupe du Monde, mais je trouve que ça met aussi en lumière d'autres sports qui méritent un peu plus d'attention. Personnellement, j'aimerais qu'on parle davantage de rugby. C'est un sport spectaculaire, rapide et il y a plus en plus de jeunes qui s'intéressent ici au Canada. Je pense qu'on a tout un sport qu'on aime, qu'on trouve un peu sous-estimé. Ça peut être le volleyball de plage, l'athlétisme, le rugby, le tennis. Il y a tellement d'athlètes incroyables qu'on découvre seulement pendant les grands tournois. Alors aujourd'hui, selon vous, quel sport mérite beaucoup plus d'attention? Laissez-nous savoir et on continue avec de la musique.
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0: Vous écoutez toujours le retour à Halifax avec moi, Feriel, votre animatrice du lundi au vendredi de 16h à 18h. Ok. Il y a des chansons qu'on aime et il y a celles qui deviennent la bande sonore d'un été. Celles qu'on entend dans la voiture, sur la plage, pendant un barbecue ou en marchant avec des amis. Des années plus tard, il suffit de les réécouter pour revoir exactement où on était. Moi, je peux dire que cet été, j'écoute beaucoup à une artiste anglophone. Elle est anglophone. Puis je sais que c'est une radio francophone. Je comprends, guys. Je comprends. Mais j'écoute de la musique anglophone aussi. J'écoute beaucoup à Audrey Hepburn. Je ne sais pas si vous la connaissez. Elle est extrêmement bonne. Elle est drôle aussi, comme ses music videos sont assez drôles. Et ses chansons sont comme weirdly, like, ils sont comme le sujet des chansons sont bizarres, mais ils sont très intéressantes. Moi je dirais que sa chanson Bowling Alley tout de suite, probablement une de mes préférées, ou Silver Jubilee, ben bref, ça c'est probablement ma musique d'été cette année. Mais je trouve ça fascinant que la musique puisse faire ça, genre comme nous ramener à des événements, ben pas des événements, mais où ce qu'on était exactement, genre des années avant. Alors, je suis curieux. Quelle chanson représente parfaitement votre été 2026 jusqu'à maintenant? Je sais que l'été vient juste de commencer, mais quand même. Peut-être qu'elle est toute nouvelle ou peut-être c'est un classique que vous ressortez chaque année. Je peux vous dire que quand j'écoute la Champagne Coast par Blood Orange, je pense que c'est instrumental, il n'y a pas vraiment de mots. Je pense beaucoup à mon été 2024. C'était un été mémorable. Anyways, on va continuer avec de la musique francophone sur vos ondes communautaires et vous allez me retrouver plus tard.
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0: Yo, ça va, man? Yeah, désolé pour le non-retour, man. Je suis dans l'esti de rush de l'album en ce moment, dans le mix, puis j'ai vraiment beaucoup de pince à la planche, puis ça file comme la fin de quelque chose, man. La fin puis le début de quelque chose en ce moment, puis c'est vraiment un esti de bon feeling. Anyways, je pense qu'on est pas mal dû pour un café à un moment donné, là. Fait que, dis-moi quand t'es dispo qu'on fait ça. Salut, bro, bon 24.
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vous écoutez toujours le retour à l'UVAX avec moi, Ferial, votre animatrice du lundi au vendredi de 16h à 18h. Je suis très hype aujourd'hui. Les deux dernières émissions, hier puis avant-hier, j'étais calme. Mais aujourd'hui, je suis excitée un peu. J'ai comme plus d'énergie. Mais, anyways, pour plusieurs étudiants, l'été, c'est un drôle d'équilibre. On travaille, on économise un peu. On essaye de voir ses amis, de profiter du beau temps, tout en disant que la rentrée arrive plus vite qu'on le voudrait. Et même quand on ne pense pas à l'école, il y a toujours une petite partie de nous qui se rappelle qu'il faudra bientôt acheter des cahiers, préparer des horaires ou déménager. Parce que moi, je vais à l'université. Ce septembre, c'est ma première année à l'université. J'habite pas sur campus, j'habite à la maison, mais j'achète beaucoup de choses pour rénover ma chambre quand même, parce que je suis étudiante l'année prochaine à temps plein, puis je travaille aussi, so j'aurais pas assez de temps genre pour faire ce que je faisais avant. So, je trouve des choses pour organiser ma chambre de bonne façon. So, c'est kind of comme moi, j'achète des choses pour un dortoir. Bref, je sais pas à quoi acheter comme article scolaire. Genre, je sais pas qu'est-ce que j'ai besoin. Parce que avant, quand on était à l'école publique, il y avait toujours des listes qu'ils envoyaient. Puis ils te disaient achète ceci, achète cela, achète ça. So, tout de suite, je pense que je vais juste acheter des nouveaux cahiers pour prendre des notes. Acheter peut-être des nouveaux crayons. Puis j'utilise mon iPad. J'ai un iPad. Surprise, guys. Je suis pas un iPad kid, mais je me suis fait donner un iPad comme cadeau. Puis je me suis acheté un pen qui va avec. So, je peux prendre des notes sur ça aussi. So, je pense que je vais prendre mes notes à l'université sur un iPad, peut-être. On sait pas. On va voir. Anyways, j'ai parlé beaucoup de ça. Mais alors aujourd'hui, si vous êtes étudiant ou que vous l'avez déjà été, quel est votre meilleur souvenir d'un été entre deux années scolaires? Je pense que moi, ça serait quand je vais en vacances, mais je parle trop pour vous. Alors, on va continuer avec de la musique pour vous et on va se retrouver plus tard. On continue.

écoutez toujours le retour. Je continue à chanter pour vous, je sais pas si vous l'aimez. Anyways, vous écoutez toujours le retour à Halifax avec moi, Feriel, votre animatrice du lundi au vendredi dès 16h à 18h. Ok, j'ai une question pratique aujourd'hui, ok? Quel est le meilleur achat que vous avez fait quand vous étiez étudiant? Moi, je suis toujours étudiante, so whatever que j'achète, genre, ça compte pour moi, anyways. C'est pas nécessairement quelque chose de cher, genre. Un bon sac à dos, peut-être, ou des écouteurs, ou une cafetière, sorry. Ou un ventilateur pour survivre aux résidences, genre, just whatever. Il y a toujours un objet qu'on finit par utiliser tous les jours et qu'on regrette de ne pas avoir acheté plus tôt. Ok, je dois dire quelque chose. C'est un fun fact. Je suis étudiante tout de suite. Puis les étudiants et étudiantes, féminins et masculins, ils peuvent ouvrir des comptes bancaires avec RBC. So, j'avais besoin de m'en ouvrir l'année dernière parce que j'allais au GFC puis j'en avais pas un. Je me suis ouvert un compte bancaire. Et quand je l'avais ouvert, ils m'avaient donné une offre. Comme si je fais ceci puis je fais ça, je peux avoir des AirPods de gratuit. Alors, j'avais besoin de comme setting up un e-transfer thingy, puis j'avais aussi besoin de juste faire un achat en ligne avec Visa Debit, like virtual Visa Debit. Ils m'ont donné des AirPods, les AirPods les plus nouveaux, les AirPods 4. Ils me les ont donné gratuit. J'étais choquée. Et je les utilise à chaque jour. À chaque jour, je les utilise. Ils sont très, très bonnes. Je les aime beaucoup, honestly. Je peux pas dire assez comment que je les utilise. Puis la batterie reste aussi. C'est comme un bon affaire à avoir gratuitement. So, et puis, ils font l'offre tout de suite encore. C'est une offre d'été. 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Ça serait mon meilleur achat, je dirais, même si je n'ai pas payé. 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Ok, on va continuer avec de la musique parce que je parle trop pour vous et je sais que je parle beaucoup. On va continuer avec de la musique puis on va se retrouver plus tard.

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3: Bonjour, vous écoutez le bulletin nouvelle avec Lisa Mansouri. Deux navires de guerre canadiens ont quitté hier le port de Halifax en Nouvelle-Écosse pour l'Europe, dans le cadre d'une mission de l'OTAN visant à détecter et à neutraliser des mines marines dans les eaux européennes. Cette mission s'inscrit dans le cadre de l'opération Reassurance, qui a comme objectif de dissuader toute agression russe en Europe centrale et orientale depuis l'invasion de la Crimée par la Russie en 2014. La marine royale canadienne a précisé que les deux navires, le NCSM Moncton et le NCSM Edmonton, transportent chacun environ 45 marins et qu'ils se consacreront à la recherche de mines jusqu'en octobre. Ces navires de défense côtière de classe Kingston sont équipés de capacités de pointe de lutte contre les mines, y compris des véhicules sous-marins autonomes et des équipes de plongeurs des mineurs de la marine. Reassurance est la plus grande opération canadienne à l'étranger, avec plus de 3000 militaires déployés. En Nouvelle-Écosse, l'entreprise qui brigue la construction de la première rampe de lancement spatial commercial du Canada a annoncé la signature d'un accord avec une société aérospatiale allemande qui pourrait déboucher sur des lancements orbitaux d'ici 2028. Maritime Launch Services a précisé que la société allemande Isar Aerospace construira un complexe sur son site près de Canso pour accueillir la fusée de lancement d'Isar, baptisée Spectrum. Le Spaceport Nova Scotia de Maritime Launch, qui devrait devenir la première rampe de lancement commercial du Canada lorsqu'il sera opérationnel plus tard cette année, servira de site de lancement et de centre d'opération. Dans le cadre de cet accord d'une durée de 10 ans, Isar versera à Maritime Launch 3,75 millions de dollars américains par trimestre fiscal, une fois que le contrat entrera en vigueur. Les défenseurs des modes de transport actifs de l'île du Prince-Édouard s'inquiètent du fait qu'un fonds provincial destiné à financer de nouveaux projets ne soit plus ouvert aux nouvelles demandes. Depuis 2020, ce fonds a injecté plus de 23 millions de dollars dans des projets visant à rendre la marche et le vélo plus sûrs. Le réseau d'action communautaire MoveWell indique avoir appris à la lecture du budget de cette année que ce fonds n'existait plus. Le gouvernement explique que l'intégralité des fonds prévus pour cette année avait déjà été allouée à des projets pluriannuels qu'il finançait auparavant. Le risque d'incendie de forêt augmente dans toute la province de Terre-Neuve et Labrador. Un niveau de risque d'incendie extrême est signalé sur la péninsule de Burin ainsi que dans la région de Labrador City, où les équipes continuent de mettre en place un périmètre de sécurité autour d'un incendie en cours. La péninsule d'Avalon et la région du lac Baythook présentent un niveau de risque très élevé. Les feux sont actuellement interdits dans ces zones et le sont également au Labrador jusqu'au 13 juillet. L'Université King's College d'Halifax annonce que des choix difficiles l'attendent alors qu'elle doit faire face à des contraintes budgétaires. L'université indique qu'elle doit réduire ses effectifs, qui comptent actuellement 124 personnes de 14 postes. Elle précise qu'elle propose dans un premier temps un programme de départ à la retraite volontaire. Elle devrait savoir d'ici septembre combien de personnes auront opté pour ce départ à la retraite. Une jeune dame de Dartmouth en Nouvelle-Écosse est du nombre des 5 lauréats des bourses jeunes engagées de 2 000 $ chacune, offertes par la Fédération de la jeunesse canadienne française, en partenariat avec l'Association des collèges et universités de la francophonie canadienne. Sarah Nemer-Gonzalez s'est inscrite à l'Université Sainte-Anne. Les bourses jeunes engagées sont remises à des jeunes d'expression française en situation minoritaire, âgés de 25 ans ou moins, qui ont su démontrer un engagement inspirant à travers des actions concrètes dans leur école et communauté. Et maintenant, voici les nouvelles de sport. Au soccer, le gardien québécois Maxime Crépeau et le Canadien Richie Laria figurent parmi les 29 joueurs retenus pour participer au match des étoiles de la Major League Soccer qui se tiendra plus tard ce mois-ci. Crépeau, qui évolue à Orlando City, fait partie des 13 joueurs sélectionnés par l'entraîneur-chef Dean Smith du club au Charlotte FC, tandis que Laria du Toronto FC est l'un des deux talents choisis par le commissaire de la MLS, Don Garber. L'équipe d'étoiles de la MLS, laquelle comprend également Lionel Messi de l'Inter Miami et Son Heung-min de Los Angeles FC, affrontera l'équipe d'étoiles de la Liga MX à Charlotte, en Caroline du Nord, le 29 juillet. C'était le...
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0: très beau aujourd'hui. 22 degrés. Ben, il faisait 20 degrés, ressenti 22. 21 vers 4 heures, ressenti 22. La température a baissé un peu, mais elle n'a pas baissé trop. Elle est à 19 degrés. Elle va baisser à 17 jusqu'à 15 dans la nuit. Et il annonce quand même des bonnes températures demain. Comme même chose qu'aujourd'hui, il va avoir des températures de 21, ressenti 23. Et des minimes, il va baisser à 15 degrés dans la soirée. Bref, il va faire très beau. J'aimerais que vous profitiez de cette température, spécialement ici à Halifax. C'est très difficile d'avoir des bonnes journées. Il annonce de la pluie le mercredi, alors profitez-en très bien des prochaines deux journées. On va continuer avec voilà ce qui s'en vient. Puis on va se retrouver demain pour votre retour météo.
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étiez toujours le retour à Halifax. Je sais que j'ai hit that. Vous avez posé. Les notes étaient parfaites. Anyways, vous écoutez toujours le retour à Halifax avec moi, Ferielle, votre animatrice du lundi au vendredi de 16h à 18h. Ok, il y a des chansons qui sont bonnes, ok? Et il y a celles qui deviennent des hymnes. Celles qui jouent dans les stades, qui donnent des frissons avant un match ou qui font chanter tout le monde. Je sais pas si vous avez vu cette vidéo de l'équipe d'Angleterre de soccer qui a chanté Wonderwall, je pense, par Oasis. Ils l'ont chanté tout au stadium. C'était tellement cool. Ça m'a fait penser à ça. Anyways, alors, aujourd'hui, quelle chanson devrait toujours faire partie d'une playlist avant un match ou avant une grosse journée? Moi, je pense que ça serait comme Bittersweet Symphony. Je sais que c'est anglophone, guys, I know. Mais j'aime beaucoup cette chanson. Je pense que ça serait une bonne chanson pour commencer la journée ou commencer un match. Genre, anyways, je parle beaucoup encore. Je suis très désolée. On va continuer avec de la musique sur vos ondes communautaires et vous allez me retrouver plus tard. On continue avec de la musique.

0: toujours le retour. Vous écoutez toujours le retour à l'IFAQ. Je pense que ça, c'est ce que je vais faire, continuer de faire. Parce que je pense que c'est kind of awesome. Mais ça va dépendre de la journée aussi. Parce que mes lundis, puis. Ok, je parle le plot. Mes lundis, puis mes mardis, je suis chill. Puis le reste, je suis même, je suis hype. Anyways, vous écoutez toujours le retour à l'IFAQ avec moi, Firiel, votre animatrice, du lundi au vendredi de 16h à 18h. Let's go! Ok. Avant de quitter la maison, je suis sûre qu'on fait tous la même chose. On vérifie si on a nos clés, notre téléphone, notre portefeuille. Puis 5 secondes après avoir verrouillé la porte, on vérifie encore. Je pense que c'est devenu un réflexe universel, je sais pas. Alors, aujourd'hui, quel est le geste que vous faites toujours avant de partir chez vous? Moi, je cherche toujours mon téléphone, mes AirPods, mon chapstick, puis mon portefeuille, puis mes clés. C'est tout. Puis des fois, j'apporte pas mon portefeuille ou mes clés parce que j'ai du Apple Pay, puis j'ai pas besoin de ma clé constamment. J'ai un bouton qui est comme verrouille la porte. C'est pas comme une clé, c'est comme le keypad. So, des fois, c'est juste mon téléphone, puis mes AirPods, puis mon chapstick. Mais généralement, c'est ça. Puis j'ai pas de sac à main. Je suis pas une fille de sac à main. Je suis pas comme fan. C'est pas que je le déteste. Je sais pas. Je pense que c'est juste confort, I guess. Je suis pas comme. Allô? Désolée, mot. J'en ai aussi pas de sac à main. J'en ai comme un, je pense, ou deux. Mais j'ai un Lululemon belt bag. C'est comme kind of cute. Je l'aime beaucoup. C'est comme. C'est comme. C'est genre d'un fanny pack, mais tu peux le mettre comme sur tes épaules. Genre, je sais pas comment l'expliquer. J'utilise ça comme sac à main des fois quand je vais comme out pendant l'été. Je le fais pas pendant l'hiver. Bref. C'est ça que j'allais dire. C'est ça mon geste que je fais avant que je quitte. On continue avec de la musique sur vos ondes communautaires. Et vous allez me retrouver 2 autres fois. Oui, non, 3 autres fois. Avant la fin de cette émission. Alors, on continue. Et vous écoutez, je ne sais pas. On continue avec la musique, sorry.
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0: écoutez toujours le retour. Je chante pas toujours la même chose, but. Vous écoutez toujours le retour à Livrax avec moi, Feriel, votre animatrice du lundi au vendredi de 16h à 18h. Vous savez le drill. Ok. La mode change tout le temps. Tout le temps. Et parfois, il y a des tendances qu'on est, on est bien content de voir disparaître. Mais il y en a d'autres qu'on aimerait revoir. Ça peut être une façon de s'habiller, un accessoire ou même une paire de chaussures. La mode finit souvent par revenir. Alors, pourquoi pas votre préféré? Moi, il faut que je dise que à un point, je pense que c'était comme COVID, peut-être avant, peut-être après, c'était comme genre ce temps. Les orteils, comme voir des pieds, c'était comme weird pour des teenagers, genre comme pour les adolescents. C'était comme, ew, pourquoi tu t'es toes out? So, j'avais toujours pas envie de porter des sandales puis whatever avec mes toes out. Mais je suis très contente parce que maintenant, il y a comme un petit trend, c'est pas très famous, mais il y a une tendance de flip-flops. Puis les filles, ils vont acheter des flip-flops à Old Navy puis ils vont les décorer. Puis je suis tellement contente parce que maintenant, je peux porter mes flip-flops dehors. Puis je pense que les flip-flops sont cute quand t'as un pedicure. J'aime pas quand les filles sont comme gross puis crusty puis t'as pas des, like, des beaux pieds. Genre, c'est pas comme, je déteste pas, but... Genre, pour moi, c'est préférence personnelle. Si les autres gens le fassent, I don't care. Mais c'est pour moi, je peux pas le faire. Yeah, j'ai eu un pedicure pour prom, puis je l'ai toujours. So, je vais porter mes flip-flops à chaque journée maintenant. Je suis tellement excitée. J'adore l'été, puis des flip-flops. Anyways, yeah, quelle tendance aimeriez-vous revoir dans les prochaines années? Laissez-nous savoir. On va continuer avec de la musique, puis vous allez me retrouver plus tard. On continue.
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Vous écoutiez toujours le retour à Halifax avec moi, Firiel, votre animatrice du lundi au vendredi de 16h à 18h. J'ai pas chanté cette fois. Je voulais donner une pause aux gens qui ne veulent pas m'entendre chanter. Anyways, avec tous les grands tournois sportifs de l'été, je me suis posé une question complètement inutile, mais importante quand même. Quel est le plus beau trophée dans le monde du sport? La Coupe du Monde, le Stanley Cup, le trophée Wimbledon. Le rugby a aussi certains des plus beaux trophées avec toute l'histoire qui les accompagne. Je trouve que certains trophées racontent presque autant d'histoires que des athlètes, que les athlètes qui les remportent. Alors, selon vous, quel est le plus beau trophée sportif? Je pense pas que la Coupe Stanley est actually belle. Je voulais juste la dire. Stanley Cup, c'est kind of ugly. Anyways, c'était juste opinion personnelle. It's opinion based. On continue avec de la musique sur vos ondes communautaires et vous allez m'entendre une dernière fois avant la fin de cette édition. Malheureusement, il faut que j'arrête de chanter pour voir un point. On continue avec de la musique.

C'est déjà la fin de cette édition du Retour Halifax. Quelle tristesse. Merci d'avoir passé votre fin d'après-midi avec moi. J'espère que vous avez découvert quelque chose. Souriez un peu et surtout, profitez d'une bonne trame sonore pour terminer la journée. Et c'est pas juste la musique qui a joué, c'est ma voix aussi au début de chaque intervention, guys. Je sais, vous l'adorez. Laissez-moi savoir si vous l'aimez pas. Je peux arrêter. Mais, anyways, je sais que vous l'adorez. C'est impossible que vous l'aimez pas. Je parle beaucoup. Oh my god, arrête. Sur ce sujet. Désolée. Anyways. Que vous soyez sur ce que votre... Ok. Ouf. Mot. Ok. Que votre soirée soit tranquille ou bien remplie, prenez le temps de profiter de l'été et de ce qui vous entoure. Genre, pour les étudiants, genre, qui ont des parents, prenez soin d'eux. Préparez le souper aujourd'hui. Soyez gentils un peu. Moi, j'ai préparé le souper hier. Anyways, merci d'avoir été à l'écoute. Et à très bientôt sur les ondes de ces médias. Passez une excellente soirée et je vous retrouve demain à 16h vendredi. Puis là, je vous retrouve pour la fin de semaine, j'ai besoin d'une break. Anyways, on se retrouve plus tard, on continue avec la musique ou des pubs, je sais pas, on va voir. On continue et à plus tard, Halifax et les autres.

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4: Bonjour, vous écoutez le bulletin nouvelle avec Lisa Mansouri. Deux navires de guerre canadiens ont quitté hier le port de Halifax en Nouvelle-Écosse pour l'Europe, dans le cadre d'une mission de l'OTAN visant à détecter et à neutraliser des mines marines dans les eaux européennes. Cette mission s'inscrit dans le cadre de l'opération Reassurance, qui a comme objectif de dissuader toute agression russe en Europe centrale et orientale depuis l'invasion de la Crimée par la Russie en 2014. La marine royale canadienne a précisé que les deux navires, le NCSM Moncton et le NCSM Edmonton, transportent chacun environ 45 marins et qu'ils se consacreront à la recherche de mines jusqu'en octobre. Ces navires de défense côtière de classe Kingston sont équipés de capacités de pointe de lutte contre les mines, y compris des véhicules sous-marins autonomes et des équipes de plongeurs des mineurs de la marine. Reassurance est la plus grande opération canadienne à l'étranger, avec plus de 3000 militaires déployés. En Nouvelle-Écosse, l'entreprise qui brigue la construction de la première rampe de lancement spatial commercial du Canada a annoncé la signature d'un accord avec une société aérospatiale allemande qui pourrait déboucher sur des lancements orbitaux d'ici 2028. Maritime Launch Services a précisé que la société allemande Isar Aerospace construira un complexe sur son site près de Canso pour accueillir la fusée de lancement d'Isar, baptisée Spectrum. Le Spaceport Nova Scotia de Maritime Launch, qui devrait devenir la première rampe de lancement commercial du Canada lorsqu'il sera opérationnel plus tard cette année, servira de site de lancement et de centre d'opération. Dans le cadre de cet accord d'une durée de 10 ans, Isar versera à Maritime Launch 3,75 millions de dollars américains par trimestre fiscal, une fois que le contrat entrera en vigueur. Les défenseurs des modes de transport actifs de l'île du Prince-Édouard s'inquiètent du fait qu'un fonds provincial destiné à financer de nouveaux projets ne soit plus ouvert aux nouvelles demandes. Depuis 2020, ce fonds a injecté plus de 23 millions de dollars dans des projets visant à rendre la marche et le vélo plus sûrs. Le réseau d'action communautaire MoveWell indique avoir appris à la lecture du budget de cette année que ce fonds n'existait plus. Le gouvernement explique que l'intégralité des fonds prévus pour cette année avait déjà été allouée à des projets pluriannuels qu'il finançait auparavant. Le risque d'incendie de forêt augmente dans toute la province de Terre-Neuve et Labrador. Un niveau de risque d'incendie extrême est signalé sur la péninsule de Burin ainsi que dans la région de Labrador City, où les équipes continuent de mettre en place un périmètre de sécurité autour d'un incendie en cours. La péninsule d'Avalon et la région du lac Baythook présentent un niveau de risque très élevé. Les feux sont actuellement interdits dans ces zones et le sont également au Labrador jusqu'au 13 juillet. L'Université King's College d'Halifax annonce que des choix difficiles attendent alors qu'elle doit faire face à des contraintes budgétaires. L'université indique qu'elle doit réduire ses effectifs, qui comptent actuellement 124 personnes de 14 postes. Elle précise qu'elle propose dans un premier temps un programme de départ à la retraite volontaire. Elle devrait savoir d'ici septembre combien de personnes auront opté pour ce départ à la retraite. Une jeune dame de Dartmouth en Nouvelle-Écosse est du nombre des 5 lauréats des bourses jeunes engagées de 2 000 $ chacune, offertes par la Fédération de la jeunesse canadienne française, en partenariat avec l'Association des collèges et universités de la francophonie canadienne. Sarah Nemer Gonzalez s'est inscrite à l'Université Sainte-Anne. Les bourses jeunes engagées sont remises à des jeunes d'expression française en situation minoritaire, âgés de 25 ans ou moins, qui ont su démontrer un engagement inspirant à travers des actions concrètes dans leur école et communauté. Et maintenant, voici les nouvelles de sport. Au soccer, le gardien québécois Maxime Crépeau et le Canadien Richie Laria figurent parmi les 29 joueurs retenus pour participer au match des étoiles de la Major League Soccer qui se tiendra plus tard ce mois-ci. Crépeau, qui évolue à Orlando City, fait partie des 13 joueurs sélectionnés par l'entraîneur-chef Dean Smith du club au Charlotte FC, tandis que Laria du Toronto FC est l'un des deux talents choisis par le commissaire de la MLS, Don Garber. L'équipe d'étoiles de la MLS, laquelle comprend également Lionel Messi de l'Inter Miami et Son Heung-min de Los Angeles FC, affrontera l'équipe d'étoiles de la Liga MX à Charlotte, en Caroline du Nord, le 29 juillet. C'était le...
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3: Toujours bien contente d'être avec vous autres. Merci d'être là à l'émission En route vers l'Ouest. Plein de découvertes, nouveautés à vous faire entendre à l'émission. Avec, bon, il y a des artistes clairement que je peux pas passer sous silence puis que vous connaissez, que vous vous attendez d'attendre. Et ça, c'est sûr qu'il y a toujours des chansons comme ça qui sont le fun à fredonner puis à chanter. J'espère vous faire chanter à petite tête, en fait, à chacune des émissions, mais aussi des nouveautés, pourquoi pas. Et si ça tente d'embarquer dans un cruise control, comme Doug Saint-Louis nous invite à faire dans la première chanson de l'émission, ça peut être quand même le fun puis bien invitant. Bonne émission.
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Andy Thériau avec Nomade, c'est son dernier single qu'elle nous propose. Et là, elle s'en va à Winnipeg, au Festival des voyageurs, à faire entendre sa musique. Bon, il y a une communauté francophone là-bas. Et évidemment, ben, elle a aussi plusieurs chansons anglophones. Donc, un beau mélange de son spectacle avec sa bande quand même, c'est pas rien. Une belle aventure. Et on s'en va faire un petit tour en Acadie à cette heure. Sont très différents. On est vraiment éclectique dans l'émission En route vers l'Ouest parce qu'on découvre tous les styles de musique country. C'est vraiment le but en tant que tel. Mais vous connaissez le vieux routier. On dit vieux parce que c'est 40 ans de métier quand même. On va se dire Eric Leblanc qui a sorti un album à l'automne passé. Et la chanson qui était le premier single de cet opus-là, c'est Cowboy et le Tameux. C'est le titre de l'album. Et Lafayette, c'est le titre de la chanson. Si ça tente d'aller voir ça sur toutes les plateformes numériques. Et c'est un peu teinté, là, évidemment, de la Louisiane. On va se l'entendre dans l'arrangement de la chanson. Évidemment, le titre porte Lafayette. C'est parce qu'il a fait des festivals là-bas, notamment. Ça pogne pas mal pour lui. Et son album, notamment, il y a aussi un duo avec Réal Leblanc qui sera le prochain single. Et ils partent en tournée au Québec et quelques-unes aussi en Acadie. Ça vous tente de les suivre, évidemment, sur les médias sociaux.

Les 10 mangeons qu'on vient d'entendre avec le vieux 440, on va se le dire, ça fait partie des histoires des familles du Québec d'avoir un vieux 440. Quelque chose qui marche pas, une machine, comme on dit. Parce que hey, nous, c'est ce qu'ils disent. Non, mais pour ma part, là, je viens de Telford Mines et on va se le dire, moi, j'ai vraiment littéralement grandi dans les quatre roues, ce qu'ils disent, go-kart, les bottines, les chars modifiés. Et j'ai eu ces histoires-là de vieux 440. La tournée des vieux potes chez Ducasse, my God. Félix Gare qui s'en vient en musique, nouveauté sur les ondes, matin d'hiver, c'est le titre de la chanson à l'émission En route vers l'Ouest.

Belle chanson de Guillaume Lafond, un classique romantique qu'on a, il y a juste avant les fêtes, il avait lancé plein de petites vidéos là, sur les médias sociaux, si ça te tente d'aller voir ça. Et je pense qu'il y a un clip total aussi sur YouTube, évidemment. Ben, c'est toujours à l'émission En route vers l'Ouest. Ça me fait un grand plaisir, Véronique Labbé, d'être là au micro pour vous autres. Notamment, voici la chanson qui m'a fait connaître. Une chanson que j'avais reprise de Bonnie Tyler en français. Si tu s'arrêtes, on l'écoute à l'instant. Bonne émission.

Classe moyenne, on va se le dire, autour du feu. Ça a été une chanson qui joue encore et qui perdure sur les ondes radiophoniques du Québec. Et je pense qu'ils sont devenus incontournables. On va se le dire, littéralement, ils ont pris feu. Comme la chance que... Écoute, non, mais pour vrai, si ça vous tente de vous tenir au courant sur leurs médias sociaux, évidemment, ils ont annoncé une tournée de spectacles un peu partout au Québec. Je l'annonce parce que c'est vous autres qui faites la différence. Si vous prenez la peine de vous déplacer puis aller voir des nouveautés, des nouveaux artistes et où les artistes même que vous aimez, on consomme québécois ou canadiens, évidemment. Parce qu'on va se le dire, c'est bien beau les billets au Centre Bell, là, mais tu sais, le billet au Centre Bell à 200-300$, combien de Québécois ou Canadiens on peut faire vivre? Pour vrai, quand tu déclines ça, là, 300$, là, c'est peut-être 4-5 spectacles faciles là, que tu peux aller voir ici au Québec là, puis encourager. Donc, ouais, c'était sympathique comme message. Là, c'est vraiment sans jugement. Moi aussi, j'aime bien aller voir des artistes américains là, aussi et ou canadiens au Centre Bell. Je suis pas plus neuf que personne. Mais en même temps, ben pourquoi pas sensibiliser. David Tremblay avec Ne plus tenir debout. On continue en musique et country à l'émission En route vers l'Ouest.

mode féminine avec Christelle Mongeau. On vient entendre dans tes bras son dernier single. Et je dis en mode féminine parce qu'on écoute Laurence Saint-Martin à cette heure avec Sèche tes pleurs, sa reprise de Daniel Bélanger. Album qui sortira au printemps, mais sinon, si ça tente d'écouter aussi, elle a lancé un album acoustique sur les chaînes YouTube. Sur, écoute, elle a fait ça dans la grange de son arrière-grand-mère. C'est vraiment super beau, les images. Si ça tente d'aller voir ça.

le plaisir d'être avec Glenn Tanguay qui nous amène un petit peu de chaleur parce qu'on va se le dire qu'il fait frette. Hein? C'est quand même pas rien l'hiver. Hein? C'est toujours un cap à donner. Mais bon, il faut profiter aussi de l'hiver. Il y a quand même des beaux sports là, qui est bien fun à profiter en famille. Glenn, qui est vraiment sur son X, là, elle a du fun. Évidemment, elle fait de la musique comme on l'aime. Mais elle est aussi sur scène dans un spectacle festif avec Glenn Tanguay, Claudine Mercier, Geneviève Charest, Catherine Sénard. Et le spectacle de tout ça, c'est la paradis musicale Ménopause. Ça doit être quand même quelque chose à voir. Je suis pas mal sûre que ça doit être assez unique là, comme projet. Et c'est ça, elle propose évidemment des petits sketchs là, sur ses médias sociaux. Là. Fait que tu peux aller voir ça, qu'est-ce que ça donne. Un beau projet, vraiment. Rémi Hébert qui s'en vient de l'Acadie avec son party sur l'eau. Il nous met dans l'ambiance. Bon, j'aime ça, un petit côté summer là, dans l'émission. Qu'est-ce que t'en penses? Un petit peu de soleil!